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0: Ouais, Christophe, on t'a annoncé tout à l'heure là, un gars avec un froc rouge et un survêt bleu. 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

Bonjour à tous, vous êtes sur Radio Campus ce mardi matin. Nous nous retrouvons pour une matinale spéciale concert de cette semaine. Voilà, nous allons commencer par deux concerts qui ont été enregistrés au CHAF ce lundi. Donc il y avait deux groupes qui jouaient, c'était très chouette. Le premier c'était Bono Gang, qui est plutôt du rock. Et un groupe de Bruxelles. Et le deuxième, c'était Prekowski, qui joue plutôt du post-punk et qui sont de Bruges. Donc je vous laisse avec ces deux enregistrements un peu chaotiques, car ils ont été enregistrés directement sur place au CHAF. Voilà, donc deux très chouettes concerts de jeunes personnes de Belgique. Donc voilà, très bon concert à vous.

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0: Merci beaucoup.
1: Ça va, Lenny?
2: Bravo!
1: Ça va, ça, hein? Le début. Je pas de bagarre ce soir. Je pas de bagarre ce soir. Ouais.
3: Our cameraman.
1: Hello?
3: Cell phone baby.

嗯。

0: very much. 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
1: Vous venez d'écouter Bono Gang de Bruxelles, un groupe de rock qui a joué ce 15 juin au Schaff. Et nous allons poursuivre.

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1: Retourner comme les parapluies.
2: Mais non, à ce moment-là, je pense, j'ai vu qu'il a soulevé pour voir ce que ça faisait.

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Rebonjour à tous, nous sommes sur Radio Campus et vous venez d'écouter les deux concerts qui ont été joués au Schaff le lundi 15, donc ce lundi dernier. Donc en premier Bono Gang et en deuxième Prekowski qu'on vient tout juste d'écouter. Voilà, c'était leur concert, c'était très chouette, très intense et on a bien dansé, c'était très chouette. Merci à eux et je vous laisse, voilà, bonne écoute.

Eh ben salut les Inothécos, il est actuellement 7h39 et vous écoutez la Radio Zinothèque. Alors juste après les deux concerts que vient de nous proposer Janaël, on va continuer pour une petite émission un peu spéciale, un petit peu début de vacances. Concrètement, moi je vais parler d'un voire deux fanzines et puis après je vais surtout lire des textes d'un livre qu'on a beaucoup lu depuis le début de cette émission, qui s'appelle 188 comptes à régler, et qui est un livre de nouvelles écrit par Jacques Sternberg, qui est un auteur belge de science-fiction. Et donc voilà, je vais faire des petites alternances entre ça, des fanzines et de la musique. Donc, bonne émission à vous. Il est actuellement 7h40. Cette planète de petite dimension, à peine découverte par un groupe de navigateurs indépendants, n'avait pas encore de nom, ce qui n'altérait pas sa réputation secrète. Les vues aériennes ramenées de là-bas attisaient en effet la convoitise de tous les vendeurs de vacances scolaires dans des paysages de rêve. Et ceux de ce monde, encore anonyme, dépassaient en grandiose tout ce que les promoteurs les plus ambitieux pouvaient souhaiter. Un fascinant compromis entre le charme de l'Irlande, la sauvagerie de la Terre de Feu, la luxuriance de certaines îles des tropiques et l'âpre poésie du Colorado. Bref, une affaire en or massif que l'agence Cook emporta après d'épuisantes tractations. L'astronef, qui emportait les pionniers de l'agence vers la planète Cook, y débarquèrent exactement un an après ceux qui avaient découvert ce monde enchanteur, impressionnant. Il l'était au-delà des descriptions et des espérances. Non seulement le paysage se révélait un véritable concentré de merveilles éparses de la Terre, mais aucune fourmilière d'habitants n'en souillait la primitive beauté, vierge de constructions minables, de potagers, de terrains vagues et de sinistres lotissements. Le lendemain, cependant, l'équipe Cook accusa une déception qu'elle n'attendait pas. L'éblouissant panorama d'îles de criques, de montagnes et de lacs qu'on avait admiré la veille était écrasé par un brouillard tellement épais qu'on ne distinguait même plus le sol sur lequel on mettait le pied. Personne ne revit plus jamais le paysage choc entrevu la veille, ni celui-là, ni un autre sur la planète Cook. Le brouillard ne se leva pas dans le courant de la journée, ni le lendemain, ni le surlendemain. Il ne perdit jamais rien de sa densité, pas même pendant quelques minutes. La panique gagna l'équipe de prospecteurs après quelques jours. Le brouillard ne s'était pas dissipé durant une seule heure et les hommes avaient pris la précaution d'être sans cesse reliés à leur astronef pour être sûrs de pouvoir le retrouver. Un mois plus tard, découragés, ils abandonnaient la planète avec la sensation que cette brume gris sale finissait par s'infiltrer dans leur cerveau. Absurde épopée qui découlait d'une ironique coïncidence. Les deux astronefs des terriens, le premier par hasard, le deuxième par soif du profit, avaient débarqué sur ce monde le seul jour de l'année où la brume se dissipait durant toute une journée pour retomber le lendemain, aussi implacable qu'une énorme housse opaque, et cela sans une heure de trêve pendant tout un an. Et c'était l'affaire dans 188 comptes à régler de Jacques Sternberg. Et c'est la première nouvelle de tout ce bouquin, donc ce bouquin qui est édité chez De Noël il y a très longtemps. Le dépôt légal date de 88 et c'est illustré par Roland Topor. Voilà. Et je vous invite vraiment à essayer de le trouver, ce livre, parce que il me semble que il n'est pas hyper connu et en fait les histoires sont toutes assez... assez folle, assez étrange, il y a une ambiance très très froide et très distante que je trouve très intéressante. Et d'ailleurs, donc c'était Nico qui nous disait qu'il y avait eu un lien entre Jacques Sternberg et le fanzine, donc peut-être que je lui demanderai pour creuser un peu plus profondément sur ce lien-là pour une prochaine émission, mais c'est pas complètement incohérent de parler de son œuvre à lui dans notre émission qui parle de fanzine. Et tout de suite, on va écouter Jusqu'ici, tout va bien, issu de l'album
Temps mort de Booba.

vient d'écouter Jusqu'ici tout va bien, qui est dans l'album Temps mort de Booba. Il est 7h49 et on va continuer sur des petites nouvelles de Jacques Sternberg pour cette matinale assez chill de la Radio Zinothèque, peut-être la dernière de la saison d'ailleurs. À voir ce qui se passe la semaine prochaine, puisque je le rappelle, cette semaine, ce week-end, nous partons au Crack Festival à Rome, qui est un gros festival d'impression, de micro-édition, alternative, underground, qui se passe à Rome. Donc ça va être super. Ce qui est sûr, c'est que pour les prochaines émissions, on va ramener plein de nouveaux fanzines qui viennent d'Italie et d'ailleurs, et ça va être chouette. Ça va nous permettre aussi de faire varier un petit peu nos références culturelles, et c'est chouette pour tout le monde. Et donc on continue sur Jacques Sternberg, 188 comptes à régler, et nous allons lire la nouvelle L'Âge. Les explorateurs de l'espace aguerris depuis de longues années n'avaient pas seulement acquis une expérience à toute épreuve, mais un sens inné de la prudence quand ils devaient aborder un monde inconnu. À première vue, puis après les investigations usuelles menées à distance, la planète P347 ressemblait de très près à la Terre, une véritable planète sœur lointaine, avec la différence qu'on y décelait aucune trace de ville ou même de village. À part cela, même vastes étendues d'océan, même verdure, même chaînes de montagnes, même composition de l'air et même température. L'astronef se posa, donc sans problème, dans un paysage de western, sur un terrain de rocaille, presque aussi bien nivelé qu'une piste d'atterrissage. Des imprévus de toutes les espèces de navigateurs en avaient affronté des dizaines, des tangibles et des invisibles à l'œil nu. Des fulgurantes et des lancinants, mais aussi celui que leur réservait P347, était unique en son genre. Raison pour laquelle il leur fut fatal. Ils avaient à peine touché le sol de cette planète qu'ils virent et sentirent qu'ils changeaient à vue. Mentalement et physiquement surtout, chaque seconde qui passait les faisait vieillir de façon si flagrante qu'au juger une seconde sur ce monde devait dévorer un an de leur vie. Comme ils savaient calculer vite et bien, ils réagirent de la même façon, se ruèrent à l'intérieur de la fusée et s'activèrent aux manœuvres du départ en catastrophe. Mais il y eut quelques cafouillages qui, malencontreusement, ne figuraient pas au programme. Une simple minute passa, ainsi une seule minute. Le plus jeune des navigateurs allait maintenant sur ses 80 ans, les autres étaient déjà morts de vieillesse. De nouvelles secondes s'égrenèrent, mais en vain. Seul un vieillard de plus de 130 ans aurait pu faire décoller la fusée, loin de ce tombeau. Il n'y en eut pas. Alors on reste toujours dans cette espèce de registre assez froid. Et ça parle souvent de mort, c'est souvent quand même sur des univers où tout se passe mal. Enfin, c'est probablement quelqu'un qui n'avait pas la pêche, ce bon vieux Jacques. Mais il faudrait retrouver ses descendants pour en savoir plus. Pour poursuivre, moi je vais vous parler d'un petit fanzine qui s'appelle Bongo. C'est un petit fanzine qui m'a été envoyé par mon père. Et ça me fait rire, ça fait un petit peu écho au fanzine du pote de Janaël dont elle parlait la semaine dernière. Ce truc où, comme on disait, on vous invite à nous envoyer du courrier à l'atelier qui est rue Saint-Christophe, 26 000 Bruxelles. Si vous avez des petits fanzines que vous faites, si vous avez envie de vous lancer dans des petits fanzines et qu'on en parle ensemble, ça peut être super chouette. Et donc voilà, ce truc d'avoir des gens qui ne sont pas forcément des fanzineux, fanzineuses, mais qui
partage ça avec nous, ça fait partie de l'univers du truc et du fanzine. Donc c'est un petit peu comme les fanzines de l'ami Janaël la semaine dernière, des fanzines, donc le pli pour faire 8 pages avec une feuille A4. Il s'appelle Bongo, c'est de la laser noir et blanc, vraiment simple et efficace. Et j'en parle, ça va pas prendre très longtemps, puisque c'est un espèce de Tintin sous injection de testostérone, donc hyper musclé, mais avec toujours ce visage bien naïf, et qui nous montre des positions de son corps qui mettent ses muscles en valeur. Donc sur la première page, il est avec son chien et on voit juste ses muscles. Sur la deuxième, il commence à courir. Puis il est heureux, il pointe du doigt avec ses gros muscles en avant, il saute en l'air comme si c'était une pause. Il fait toujours un petit pouce en l'air pour nous prouver que finalement la vie est cool. Il serre le poing et il fait des poses de karaté. Donc voilà, c'est une image par petite page. Toujours avec du coup cette espèce de petite tête de Tintin. Et d'ailleurs, comme dans le fanzine de l'ami Janelle la semaine dernière avec X-Men et le stagiaire, il y a vraiment cette figure dans le fanzine de parodier Tintin, et il y a des dizaines et des dizaines de fanzines qui utilisent la figure de Tintin, soit pour juste faire du collage, soit pour faire du détournement, soit juste redessiner Tintin. Donc c'est assez marrant que ce soit vraiment dans le conscient collectif presque, plus que dans l'inconscient. Donc voilà, c'était Bongo de Stéphane Pallier. C'était une toute petite aparté pour un tout petit fanzine. Mais ça m'a fait plaisir de pouvoir en parler. Et pour poursuivre cette matinale un petit peu mystique, un petit peu hors série, cette radio Zinothèque un peu étrange puisque je suis tout seul à l'enregistrer ici en studio, il est actuellement 7h56, bientôt 8h, et je vais vous proposer de passer la barre des 8h en écoutant A Forest de The Cure.

Et on va poursuivre cette petite émission en parlant d'un fanzine, d'un tout petit fanzine qui fait 9 cm sur 9 cm, qui est en noir et blanc et qui a été fait par notre ami Calypso Pérez Bouillot. Ce fanzine, il s'appelle Capsule et la Minerve. En fait, il sort bientôt, mais je l'ai imprimé hier. Enfin, on l'a imprimé ensemble avec Calypso hier. C'est un tout petit format, donc un petit carré. Et en fait, du coup, c'est une BD qu'elle a fait sur Instagram. Et finalement, je trouve que le format de carré comme ça fait que chaque petite case rentre en tout petit sur une page. Donc ça fait un petit peu livre d'enfant. Et finalement, c'est pas mal. Moi, dans l'idée, en première pensée, je suis pas forcément pour le fait d'imprimer de la BD Instagram, parce que je trouve que c'est un format en lui-même et que c'est pas forcément intéressant de l'avoir sur papier. Mais là, c'était marrant déjà de le faire parce que dans notre atelier au rue Saint-Christophe 26, pour envoyer du courrier, des fanzines si vous avez envie, nous avons nos petites imprimantes et tout ça, donc en fait on peut faire les choses en s'amusant d'une manière assez efficace, et ça c'est toujours assez cool. Et il y avait aussi cette idée que comme c'est en gros une case par page, ça rend le truc très enfantin, très chouette, et ça va assez bien avec le dessin de Calypso, qui est un dessin assez ligne claire. Et d'autant plus que c'est une BD autobiographique et où elle parle de son enfance, adolescence, du fait qu'en gros elle avait eu une malformation de naissance, donc

un sternocléidomastoïdien trop court, ce qui fait qu'elle avait été obligée de se faire opérer et de porter une Minerve au collège, donc collège C, de la 6e primaire à la 3e secondaire. Là, c'était en 6e primaire, donc quand tu changes d'école et que tu passes dans la cour des grands, et dans ta tête d'enfant. Et elle est arrivée avec sa super grosse Minerve rose, plutôt un corset qui tient tout le corps. Donc voilà, c'est rigolo, ça se lit très bien. Les persos sont chouettes, Calypso elle a vraiment un humour à elle qui est toujours assez marrant, un peu pince sans rire, qui marche bien. Je trouve qu'il y a une chouette évolution dans son dessin aussi, puisque c'est quelqu'un dont j'ai déjà parlé plusieurs fois et que je connais depuis pas mal d'années, avec qui j'ai fait les études, donc je sens vraiment, enfin je vois son évolution et je trouve que plus ça va, plus c'est relâché et efficace. Aussi, petit à petit, elle a créé un style où là, les persos, c'est des animaux anthropomorphisés. Certains le sont pas, certains le sont. J'ai l'impression qu'il n'y a pas spécialement de cohérence, si ce n'est le fait que les personnages de sa famille, c'est un peu tous... Des lézards, mais enfin des espèces de lézards, mais à part ça, je sais pas s'il y a vraiment une cohérence qui est anthropomorphe et qui ne l'est pas. Mais en même temps, si on prend des séries genre BoJack Horseman, on se pose pas non plus spécialement la question, et il y a un mélange entre d'un coup les humains, d'un coup les non-humains, donc pourquoi pas, quoi. Ça pose pas de problème dans l'histoire, et j'ai l'impression que globalement, en tout cas, les personnages un peu principaux, ou en tout cas les personnages dont les noms sont changés, sont des personnages animaux anthropomorphisés. C'est chouette, je trouve que c'est un ton sympa, un bon retour en enfance, un retour aussi dans l'époque où t'es censé te poser des questions. Tu dois te construire, t'es un peu mal dans ton corps, et c'est un bon témoignage de ce truc-là, tout en ayant un côté très fun, ce ton du coup un peu ironique tout le temps, qui fait qu'on n'est pas du tout dans du pathos, presque Calypso, son personnage va pas spécialement se plaindre de ce qui lui arrive. Il a un côté un peu drama queen comme ça, qui est super chouette. C'est un fanzine qui est quand même épais, je crois qu'il fait une cinquantaine de pages. Une cinquantaine de cases. Le nom Capsule et la Minerve, on en a beaucoup parlé avec Calypso, donc on parle du fanzine Capsule et la Minerve de Calypso Pérez Bouillot. Dans le sens où on trouve le nom relativement pourri, et c'est ok, c'est la première à le dire. Hein. Et c'est un fanzine qui va coûter 3 euros, donc ça sur le coup je trouve que c'est cool, c'est un prix démocratique, entre 2 et 3 euros. Donc il sera d'abord à 3 euros, et puis si on se rend compte que personne en veut à 3 euros, et ben on le foutra à 2 euros, et ce sera super comme ça. Et voilà, c'est du coup ce tout petit nouveau fanzine. C'est chouette de l'avoir entre les mains. C'est toujours chouette aussi d'imprimer des projets avec des copains, des copines, de les voir faire des choses. Ce sera encore une fois un fanzine qui sera retrouvable dans notre fanzinothèque rue Saint-Christophe 26, qui probablement sera plutôt ouverte vers la rentrée. Donc voilà, ne soyons pas trop pressé pour faire les choses bien. Capsule et la Minerve de Calypso Pérez Bouillot. Et pour aller avec ça, du coup, comme petite musique, puisque c'est Calypso qui m'a fait découvrir cet artiste, on va écouter Volimété de 55 ASCII, puis Jolie Doll du même artiste.

0: Et donc, on vient d'écouter deux morceaux de 55 ASCII A-S-K-Y. C'était Volume T, V-O-L-I-M, espace T-E, et Jolie Doll. Il est 8h13, vous êtes toujours sur Radio Campus, sur l'émission Radio Zinothèque. Je l'avais rencontré dans un grand café du centre de la ville, un vendredi à l'heure du déjeuner, alors qu'elle prenait un café avant de retourner au bureau où elle était secrétaire. Elle avait les yeux bleus assez tristes, un visage pâle, des cheveux plutôt blond foncé, une bouche un peu amère, un joli corps qui sentait le manque de soleil et d'exercice physique. Elle lisait en édition de poche le livre d'un auteur dont on avait beaucoup parlé récemment. Je lui fais remarquer, sans autre préambule, que ce texte était le plus connu de son auteur, mais également le moins bon. On en parla sans transition, comme si nous avions déjeuné ensemble et que nous étions au dessert. Ce qu'elle disait ressemblait à son visage, feutré, doux et triste, assez lucide, en fin de compte, et surtout, elle n'avait rien de la méfiance agressive de la plupart des filles nées dans une grande ville. Je ne m'étonnais pas d'apprendre qu'elle habitait en banlieue, qu'elle avait toujours vécu là-bas. Je lui demandais si elle pouvait dîner avec moi. Elle regrettait, mais ce soir, elle devait dîner en famille, avec ses parents et sa sœur mariée. Mais elle pouvait déjeuner avec moi demain. Comme elle ne travaillait pas ce jour-là et qu'elle n'avait pas très envie de prendre le train de tous les jours, elle me donna rendez-vous dans sa banlieue, au café du coin, à l'angle de la rue de la République et de la rue du Général de Gaulle. J'acceptais, je ne me déplaçais qu'en Solex. Je n'avais jamais été dans cette banlieue qui me paraissait lointaine, presque mystique. Mais il faisait très beau, j'aimais beaucoup rouler dans le soleil et le vent. Elle s'appelait Nicole Moreau. Le lendemain, après avoir louvoyé durant plus d'une heure dans le dédale de deux banlieues voisines, j'arrivais au cœur de celle où Nicole m'avait donné rendez-vous. L'avenue de la République s'y jetait dans l'avenue du Général de Gaulle, que je remontais en me disant qu'elle risquait fort de me rejeter jusqu'à la rue du Général de Gaulle, où sans nul doute, je trouverais la rue de la République et le café du coin. Je ne me trompais pas. Malgré le temps perdu à parvenir jusque-là, je n'avais que 5 minutes de retard, et Nicole était déjà là, attablée au fond de la salle. Elle me dévisagea un instant, sans expression particulière, puis détourna la tête. J'allais m'asseoir à sa table quand je vis qu'elle avait des yeux sombres. À part cela, elle ressemblait à Nicole comme une sœur. Je crus un hasard, mais au comptoir, buvant un verre de bière avec un homme, il y avait une autre Nicole, plus petite cependant, plus potelée et nettement plus âgée. Mais elle avait les mêmes yeux, le même visage, celui que Nicole aurait sans doute dans 35 ans. Je sentis à cet instant un singulier pressentiment monter en moi, diffus et pourtant aveuglant. Je sortis de ce café, je repris mon Solex. Cette fois, je m'engageai dans la rue de la République. À 300 mètres, je freinai devant l'établissement que j'attendais, le café du coin, au croisement de la rue de la République et d'une autre rue du Général de Gaulle. Les deux jeunes femmes qui consommaient, l'une un café, l'autre un jus de fruits dans ce café, ressemblaient si bien à Nicole que j'aurais pu jurer qu'elle faisait semblant de ne pas me reconnaître. Mais je ne soupçonnais rien de semblable. La vérité était différente, je le savais déjà. De toute façon, l'une d'elles était vêtue trop pauvrement pour être confondue avec Nicole, et l'autre avait un air de vamp des faubourgs qui ne pouvait pas me donner le change. J'allais vers la jeune femme, modestement accrochée à sa tasse de café. Elle eut une réaction de recul, vaguement craintif, quand je lui dis, à brûle-pourpoint, « Vous vous appelez Nicole Moreau, non ?»« Bien sûr, dit-elle, comment le savez-vous » « Je le savais, comme je savais tout le reste, du moins l'essentiel. Toutes les femmes domiciliées dans cette banlieue, ni pauvres ni cossues, ressemblaient à la Nicole rencontrée en ville. Toutes s'appelaient Nicole Moreau, et elles ne pouvaient aller qu'à un café du coin, au carrefour de la rue de la République et de la rue du Général de Gaulle, puisque tous les cafés et toutes les rues portaient ces noms-là, jamais un autre. Et dans tous les cinémas, on donnait le dernier film de Gigi Benex, 38,6 degrés l'après-midi. Et donc, c'était toujours une nouvelle dans 188 comptes à régler de Jack Steinberg, qui s'appelait cette fois-ci. D'ailleurs, je l'ai appelé John, je crois, juste avant dans l'émission, qui s'appelait cette fois-ci La banlieue. Et d'ailleurs, ce qui est assez marrant, c'est que je suis en train de lire un livre de Jack Steinberg qui date de 1976, donc du même auteur, qui s'appelle encore une fois La banlieue. Je suis peut-être à la page 25, hein, mais il y a un truc assez similaire dans cette idée d'un petit peu enfer de répétition étrange. Donc j'imagine qu'il a dû s'inspirer peut-être. Peut-être même que cette nouvelle date d'avant, je ne sais pas. Mais il y a forcément une ressemblance entre les deux, une inspiration, comme si c'était une espèce de maquette du roman, ou alors peut-être un retour en arrière, un souvenir de ce roman, La banlieue, du même auteur, Jack Steinberg. Qui sait ? Et... pour conclure cette petite nouvelle, on va écouter un morceau de rap. On va écouter La meuf du snack de Hokies. Voilà, j'ai essayé de chercher quelque chose qui n'est pas dans le même registre déprimant, mais je sais pas, qui a une vibe un peu similaire.
1: Putain, gros.
2: Ouais, dis-moi.
1: En fait, je crois que je la kiffe, la meuf du snack. Non, mais si.
2: C'est sérieux ou quoi?
1: C'est quoi son blaze, déjà?

Et alors, avant de continuer à lire des petites nouvelles de Jacques Sternberg, et peut-être que je parlerai d'un dernier fanzine avant de finir, on va se faire un petit agenda culturel que je répéterai gentiment à la fin. Donc, dès ce soir, au UR Square, avenue de la Couronne 227, il y aura Yoga Teacher en concert gratuit. C'est du rock et cardio-psyche, donc post-punk, art-rock. Il y aura ensuite le Crack Festival, donc de jeudi à dimanche à Rome. Billets d'avion trouvables pour peut-être une 150aine d'euros aller-retour. À voir, on est peut-être un peu tard quand même. Nous, on sera là-bas. Il y a le Cabaret Marcel qui ouvre ses portes donc rue Prater, P-R-A-E-T-E-R-E, 55 à Uccle, et c'est du cabaret stand-up chant drag, donc le 26 et le 27, donc vendredi et samedi. Il y aura aussi au Magasin 4, Xiao Kutlong, We Came As Dirt, c'est de la hardcore, c'est 15 euros ce jeudi. Rue de l'Entrepôt 7 à Laeken. Il y aura enfin ce dimanche un fundraiser release event for the people of Palestine entre 8, 10 et 12 euros à la brasserie. On sait de quoi on parle. Ça commence par un A et ce sera à la rue du Libre Examen, 15 à Anderlecht. Et il y aura des concerts live. C'est pour la Palestine, donc ça vaut toujours le coup d'aller voir et de donner un petit peu de l'argent si on en a dans les poches. Et ça, c'est ce dimanche 28 à 18h. Alors, c'est une liste vraiment non exhaustive et je vous invite de toute façon à aller sur Bruxelles Brûle-t-il ou à regarder les salles de concert que vous appréciez sur Instagram ou sur Internet, puisque les infos sont trouvables. Donc, n'hésitez pas à aller regarder ce qui se passe à la brasserie de la Mule, à la brasserie illégale ou encore au Magasin 4, puisqu'il y a plusieurs soirées par semaine dans ces lieux-là. Et j'ai là un gros fanzine entre les mains, un gros fanzine en sérigraphie imprimé au dernier cri. Il y a plusieurs choses sur le titre. J'ai décidé de l'appeler Destidid, puisque je ne sais pas si c'est le nom de la personne qui l'a fait ou pas, mais les infos sont un peu difficiles à trouver, ou alors c'est Akid Sherka qui écrit encore plus gros sur le titre, Comics 12h. Donc peut-être que ça a été fait pendant les 12 heures de la BD. Noir, jaune, indien. Voilà, donc il y a ça écrit sur le titre. C'est un fanzine de 2024. C'est un gros fanzine, je pense qu'il fait une cinquantaine de pages aussi à la graphe. Le tout, donc sauf la couverture, chaque page couleur sérigraphie de couleurs différentes. C'est vraiment un joli travail, de couleurs différentes, pas une seule couleur à chaque fois, mais toutes les pages sont de couleurs plus ou moins différentes, violet, vert. Donc je dis qu'il s'appelle Destidid, puisque sur la page titre, on va dire, il y a écrit Destidid by Didier Poirot. Recyclage, au départ, il n'y a pas d'histoire, no story, il n'y a rien, que dalle. Ok, alors ce zine... Il est assez étrange, la vérité, c'est que j'ai pas complètement pigé de quoi il relevait, donc potentiellement que je le ferai lire à Janaël pour une prochaine émission et qu'on en discutera ensemble, et ce sera probablement plus pertinent. Mais cette fois-ci, je suis tout seul et je l'avais entre les mains, j'ai pris le temps quand même de le lire et de le regarder. Ce que je peux vous dire, c'est qu'en termes de dessin, je me suis vraiment éclaté, c'est assez varié. L'histoire est bien décousue et on a presque l'impression que des fois c'est plus la même personne qui dessine et qu'on change complètement d'histoire. Mais l'idée, c'est quand même Trixie qui disparaît parce qu'elle va faire du cinéma
Et il y a une espèce de secte qui s'appelle les boomers, qui derrière, visiblement, ont enlevé Trixie. Mais on est dans du hyper trash, dont je vais un peu cacher les détails parce que c'est pas forcément nécessaire à 8h30 du matin. Mais un dessin au trait avec juste de la nuance en trame, c'est vraiment visuellement très intéressant à voir. Et je mettrai une photo pour les gens qui veulent consulter sur le podcast de la couverture et peut-être de l'intérieur aussi. C'est de la BD plus ou moins, avec toujours pareil, assez peu de cases par page. Je dirais qu'il y en a une en moyenne. Peut-être que des fois il y en a deux, trois. Mais on reste quand même sur des pages plutôt une grande image et une petite description au fond. Je l'ai trouvé à la librairie L'Imaginaire où il y a un joli stock de fanzines, pas tous de toute fraîcheur, ce qui est pas mal aussi parce que si on est toujours à jour sur ce qui sort, à un moment on ne découvre plus grand-chose non plus. Donc voilà. Le dessin, vraiment, il est nerveux et à la fois, sur certaines planches, il devient très mou, alors que sur d'autres, le trait est très tendu. On est vraiment dans un esprit, je dirais, punk BD underground des années 80-90. Ça fait toujours plaisir à voir. La couverture m'a vraiment attiré parce qu'il y a un gros aplat doré dessus. Enfin, elle est vraiment assez frappante. Il y a trois couleurs de sérigraphie sur la couverture. Et à la fin, Live IU Explained avec quelqu'un qui fait deux bras d'honneur, mais qui s'est fait scier les coudes. Et donc, ouais, c'est l'histoire de cette Trixie qui a disparu, de son mec Red qui la cherche. Mais on comprend pas très bien le déroulement de l'histoire. J'ai pas l'impression que ce soit très grave. À un moment, on se retrouve avec des histoires d'ovnis. Enfin, c'est vraiment un peu cryptique. Mais moi, ça m'a pas trop dérangé parce que je suis rentré dans un peu le délire de la personne qui écrit. Et j'ai trouvé ça assez chouette. La manière dont c'est écrit, ça fait un petit peu presque thriller un peu ringard des années 80. Et ouais, c'est un chouette fanzine, voilà, qui s'appelle. Donc j'ai décidé de l'appeler Destidid ou Akidcherka. Je mettrai les deux dans le nom sur le podcast. Je l'ai payé 15 balles à l'imaginaire. Et il a été imprimé au dernier cri. Et je vous propose de continuer, juste avant d'écouter une musique, de lire deux micro-nouvelles de Jacques Sternberg dans 188 comptes à régler toujours. Parce que c'est des nouvelles que je prends pas le temps de lire d'habitude parce qu'elles sont trop courtes. Et j'ai pas envie de couper l'émission, mais comme on est un peu sur une spéciale Jacques Sternberg aujourd'hui, je vais en lire deux ou trois. Donc on va commencer par l'avant-garde. Aux commandes d'un ordinateur très sophistiqué qui contrôlait toutes les manœuvres d'une usine métallurgique, cet artiste à la pointe de l'avant-garde avait réussi à sculpter, sans aucun outil, de grossières masses de bronze d'une tonne dont la découpe brutale rappelait très exactement le silex taillé de l'âge de pierre. C'est fini, l'avant-garde. Maintenant, je vais vous proposer La vie, toujours dans 188 comptes à régler de Jacques Sternberg, La vie. Il était le dernier homme à survivre, tant bien que mal, dans l'unique maison encore intacte d'une banlieue de la capitale, entièrement détruite. Quand il reçut là-bas un dernier avis avant saisie qui lui envoyait les contributions. Simple et efficace. Je vais chercher si j'en trouve une autre là comme ça sous la main. Le passage. En ce moment-là, apothéose de l'informatique et de la dictature de l'ordinateur, l'administration était devenue si policière, si parfaitement organisée et si soucieuse de réduire tout à des fiches classables dans tous les sens, que chaque citoyen avait besoin d'un visa pour passer d'une année à l'autre. Et secrètement, il était soumis à un impitoyable contrôle
pour savoir s'il était digne d'être reçu à cet examen de passage. Et on va finir avec le passé, et puis après on va s'écouter un peu de musique. L'affrontement entre les manifestants et les CRS risquait d'être violent. Ceux-ci s'alignèrent pour passer à l'attaque. Prêts à la détente, ils empoignèrent leurs boucliers de protection, abaissèrent la visière de leur casque, ce qui leur donnait cette vague allure de guerriers du Moyen-Âge. Ils avancèrent en bon ordre, sur un seul rang, et reçurent de plein fouet une meurtrière volée de flèches acérées venues du fond du temps. Voilà, c'était Jacques Sternberg, le passé cette fois-ci, dans 188 comptes à régler, qui est, je trouve, vraiment un super petit recueil de nouvelles que je vous conseille d'essayer de trouver. Si vous voulez de l'inspiration sur du texte un petit peu étrange comme ça, ben là je trouve ça assez génial d'avoir peut-être une dizaine, quinzaine de nouvelles qui font une phrase comme ça, c'est très mystique. Et j'avoue que ça me plaît bien. Et on va passer sur une petite écoute de musique de l'album La Jetée de Assinine. Et donc cette musique, ça s'appelle Encorage, et si je mets ça, c'est parce que l'album s'appelle La Jetée, inspiré par Chris Marker, et je trouve, enfin par le court-métrage de Chris Marker, et je trouve que dans l'univers de ce 188 comptes à régler de Jacques Sternberg, on n'est jamais très très loin de La Jetée de Chris Marker, on est même vraiment dans un registre très similaire, mais beaucoup plus condensé en quelques phrases. Donc c'est Encorage de Assinine, qui est une rappeuse qui est basée à Marseille, je ne sais pas d'où elle vient, qui a sorti d'ailleurs un très très bel EP de 3 morceaux il y a quelques mois, donc en 2026, qui s'appelle Doom, et que je vous conseille aussi d'aller écouter. Mais ça, cette fois-ci, on va écouter Encorage de Assinine.

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Et c'était Anchorage de Asinin. Je crois qu'on dit Anchorage puisque c'est une ville en Alaska, visiblement. Et ce que je vous propose, c'est de lire une dernière assez longue nouvelle de Jack Sternberg, puis d'écouter deux morceaux et de faire un petit retour sur l'agenda culturel avant de lancer le générique de fin. Puisqu'il est 8h40 et qu'il ne nous reste que 20 minutes d'émission. À l'aube du 21e siècle, tout ce qui avait fait la gloire putride du siècle précédent atteignait son apothéose. La surproduction hystérique, la névrose du profit et de la promotion, la consommation à outrance, la concurrence commerciale effrénée, le gaspillage à plein temps sur tous les plans, la tapageuse aisance des uns qui se nourrissaient du manque des autres. Le problème de la misère touchait toujours les deux tiers du monde, mais l'autre tiers, qui appartenait aux nantis, s'en accommodait et se défoulait à bon compte de tout égoïsme, en lisant avec délectation les innombrables enquêtes consacrées à la faim et à l'injustice, sujet qui faisait la fortune de la presse du monde entier. En revanche, l'âge d'or de la surconsommation semblait bien avoir dépassé son stade adulte pour dérailler dans l'impondérable et poser des problèmes de plus en plus préoccupants. En effet, on le savait depuis longtemps, consommer beaucoup signifiait fatalement qu'on devait jeter beaucoup par-dessus bord. Du pas avalé, du rejeté par indigestion, de l'abîmé, du décevant, du trop vu et trop utilisé, du dégradé, du plus à la mode, sans parler d'une quantité hallucinante de déchets, de détritus décomposés et surtout des mégatonnes d'emballages, si souvent inutiles, de papier, sous toutes ses formes et de plastique merdique qui survivait à toutes les altérations. Le trop avait fini par déborder, des milliards de poubelles, l'avalanche des détritus, submerger les terrains dépotoirs, les crématoires, les entpôts où l'on traitait ce trop-plein, et on ne savait plus que faire de cette diarrhée du progrès. Comment l'endiguer, ou la déverser, ou la stocker, ou l'enterrer. Même la solution adoptée depuis si longtemps de considérer la mer comme une immense poubelle finissait par inquiéter. On en arriverait à sécher les mers et à créer de nouveaux continents uniquement composés d'immondices. Si bien que dans tous les centres urbains de la planète, toujours atteints de boulimie galopante, on connaissait la menace d'une marée nouvelle qui ne faisait que monter sans jamais arriver à l'étal ni surtout au reflux, celle des déchets. Tous les pays qui disposaient de côtes et de ports étaient venus à charger des millions de tonnes de détritus compressés sur d'énormes barges de mer pour diriger cette cargaison vers des pays déshérités et généralement désertiques. Mais ces pays pauvres prenaient leur revanche. Comme on les avait toujours privés de l'essentiel, ils refusaient l'inutile d'ailleurs, souvent corrosif, polluant et dangereux. Les offres d'argent les plus alléchantes ne pouvaient plus les faire céder. C'est alors que les dirigeants de la Commission internationale des détritus prirent une décision unique dans l'histoire de l'humanité, pourtant riche en démence, celle d'envoyer le contenu des poubelles ailleurs, loin de la Terre. On avait le choix entre la Lune et Mars, où l'homme n'avait mis le pied qu'une seule fois, sans doute pour se prouver qu'il était capable d'y aller. Cette fois au moins, il s'était trouvé une raison vitale d'y aller, et d'y aller en force, plus en solitaire. En effet, sans perdre du temps à tirer des plans sur la planète, on envoya sur Mars des milliers de manœuvres et des spécialistes pour y construire une base de débarquement et assumer le va-et-vient incessant de la Terre et Mars, qui porta désormais bien son nom, monopole d'arrivage des résidus sinistrés. Toutes les puissances prospères, donc envahies par la peste poubelle, créèrent leur propre compagnie interplanétaire de transbordement des détritus vers la poubelle de l'espace. Tout se déroula sans avatar notable, à part la perte régulière de plusieurs fusées, par mois, quand, pour des raisons diverses, elle se désintégrait dans l'espace. Mais la navigation spatiale devait encore se roder et ses accidents débarrassaient la Terre d'une gigantesque fournée d'ordures, ce qui passait avant tout.
De toute façon, l'imprévu qui éclata dans le ciel de l'économie et de la finance avait une force d'impact autrement plus inquiétante. En effet, événement absurde que personne ne semblait avoir prévu, l'industrie du détritus et les transferts permanents outre-terre entraînaient des frais colossaux qui, peu à peu, mais inexorablement, en arrivèrent à ruiner toutes les villes, grandes ou petites, du monde entier. Et quand les villes allaient mal, l'économie du pays allait encore plus mal. De plus en plus mal, jusqu'à la faillite presque générale de tout un monde, celui de la haute consommation. C'est ainsi que, dès les années 20, celle du 21e siècle évidemment, pour freiner l'avalanche ruineuse de déchets et éliminer, cause principale du naufrage économique, les hommes, pour la première fois, durent ralentir leur rythme infernal de production, étouffer leur volonté de faire de l'argent à n'importe quel prix et mettre en veilleuse leur hantise de l'ambition. Le niveau de vie baissa comme la décrue d'un fleuve après une inondation. La plupart des entreprises inutiles furent rayées de la carte. Les modestes croulèrent dans la faillite. Les voraces perdirent des plumes, du poids, de la surface. Et d'une façon générale, tous les hommes qui vivaient avec fatuité sur un grand pied apprirent à se contenter de peu avec la conscience de vivre, surtout avec un pied dans la tombe. Ils gagnèrent en lucidité tout ce qu'ils avaient perdu en futilité. En moins de 2 ans, le régime de grasse consommation engendra une ère grise de faible consommation. Singulier accident de la civilisation. Une chose aussi méprisable que le déchet allait avoir raison à la longue du règne tout-puissant du luxe, du superflu, du commerce et du profit. Inutile de dire qu'aucun manuel d'histoire n'eut jamais l'autorisation de relater les faits dans toute leur dérisoire réalité. Pour expliquer l'écroulement de toute une civilisation, on déversa des tonnes de pompes analyses, d'équipes hypothèses, d'épiques hypothèses, et pas une seule allusion à la morne vérité. Ce n'est pas une gigantesque poubelle qui allait tenir la grandeur de l'histoire, hymne monocorde à la gloire de l'homme, de son génie et de ses croisades sacrées. Et on était sur la poubelle, toujours dans 188 comptes à régler de Jacques Sternberg pour les gens qui arriveraient à ce moment-là de l'émission. Et elle était vraiment bien, cette nouvelle. C'était quand même bien vu, parce qu'on n'est pas si loin de là où on arrive. On est un petit peu avant le point de rupture final, mais c'est une question d'année. Bravo, mon bon vieux Jacques. Et on va partir sur une dernière nouvelle, puis une musique, puis un agenda culturel, voilà. Et cette fois-ci, ce sera l'élection qui a l'air d'être dans le même cap d'anticipation. Aucun peuple n'avait jamais été aussi passionné par la politique que le français. Jusqu'à l'aube du XXIe siècle où, pour la première fois depuis tant de décennies, des élections présidentielles, qui devaient en principe se jouer à couteau, s'annoncèrent dans un climat de singulière indifférence. Les livres de propagande personnelle que signèrent les candidats avec l'assurance de défoncer tous les plafonds de la vente tombèrent tous à plat, et un seul dépassa une vente de 3000 exemplaires. L'indice d'écoute à la télévision de leurs prestations de prestige oscillait entre 1 et 2%. Les journaux ne consacraient au trépignement des politiciens que des vagues notules et ne publiaient plus la moindre photo des personnalités qu'on avait pu voir quotidiennement dans toute la presse depuis tant d'années. Le pourcentage d'abstention au premier tour atteignit 75%. Quant au candidat élu, il donna, vexé, sa démission dès le lendemain de son septennat. En effet, il eut à peine le temps de remercier en direct à la télé ceux qui venaient de l'élire. Déjà sur toutes les chaînes, en même temps, les techniciens dissimulés dans les coulisses avaient coupé le son et l'image. Alors, il fallut se rendre à l'évidence que certaines choses avaient changé. Et si seulement on est en 2027 bientôt, voilà. Et ce livre 188 comptes à régler date de 1988.
C'est toujours Jacques Sternberg, hein, 188 comptes à régler. Il est 8h50, nous arrivons gentiment à la fin de cette émission et je vous propose d'écouter, pour rester dans ce thème, cette époque, et je ne sais pas, c'est ce que m'a inspiré la lecture de ce texte, Hexagone de Renaud.

Eh bien, chers amis, cette avant-dernière Radio Zinotech de la saison touche à sa fin. Cette émission spéciale Jacques Sternberg, entrecoupée de trois fanzines, donc Bongo de Stéphane Pallier, Capsule et la Minerve de Calypso Pérez Bouillot et Destidide, qui est signé par Didier Poirot. Voilà. Et nous allons finir par un petit agenda culturel, mais juste avant, j'aimerais vous faire un petit appel. Je fais partie d'un groupe de musique qui s'appelle Les Françoises et qui va tourner un clip au mois de juillet. Et nous avons ouvert pour financer notre équipe de tournage qui sera là de toute façon, mais pour espérer la payer et faire ce clip dans les meilleures conditions, notamment matérielles. Nous avons ouvert un financement participatif sur Ulule. Donc le lien sera juste en dessous du podcast pour les gens qui voudraient aller aider. Et sinon, il suffit d'écrire Les Françoises sur la plateforme Ulule. Et voilà, ce serait donc pour financer tout le matériel, une location de caméra, faire des chouettes décors et puis surtout... aider notre équipe financièrement le plus possible parce que c'est chouette de travailler avec des amis, mais c'est chouette aussi de pouvoir leur donner un petit peu de sous. Donc voilà, je vous invite à aller regarder. C'est voilà ma petite info personnelle de la semaine. Ulule, Les Françoises. Et donc pour finir cette émission, je vais vous lancer... le petit agenda culturel, et puis je vous laisserai profiter de votre semaine. Donc, dès ce soir, au UR Square, avenue de la Couronne 227, il y aura Yoga Teacher en concert gratuit. C'est du rock et cardio-psyche, donc post-punk, art-rock. Il y aura ensuite le Crack Festival, donc... de jeudi à dimanche à Rome, billets d'avion trouvables pour peut-être une 150aine d'euros aller-retour. À voir, on est peut-être un peu tard quand même. Nous, on sera là-bas. Il y a le Cabaret Marcel qui ouvre ses portes donc à rue Prater, P-R-A-E-T-E-R-E 55 à Uccle, et c'est du cabaret stand-up chant drague.

La brasserie, on sait de quoi on parle. Ça commence par un A et ce sera à la rue du Libre Examen, 15 à Anderlecht. Et il y aura des concerts live. C'est pour la Palestine, donc ça vaut toujours le coup d'aller voir et de donner un petit peu de l'argent si on en a dans les poches. Et ça, c'est ce dimanche 28 à 18h. Je vous invite toujours à aller regarder sur Bruxelles Brûle-t-il si vous voulez voir plus d'événements. Et voilà, merci les Inothécos, c'était une super émission et bonne semaine à vous. Bon mardi.

0: Bonjour à toutes et à tous et bienvenue sur Radio Campus. Je suis Salma Benchekroun.
1: Et moi, Shaima Taouil, et aujourd'hui, nous vous proposons une émission consacrée à un territoire que peu d'entre nous verront un jour de leurs propres yeux, mais qui pourrait pourtant influencer l'avenir de millions de personnes, l'Antarctique.
0: Si l'on parle aujourd'hui de l'Antarctique, ce n'est pas par hasard. Ces derniers mois, une étude scientifique publiée dans la revue Nature Communication a attiré l'attention de nombreux chercheurs et chercheuses spécialisés dans le climat. Son titre, des incertitudes à court terme aux certitudes à long terme dans l'évolution future de la calotte glaciaire antarctique.
1: Cette étude a été menée notamment par des chercheurs et chercheuses de l'Université libre de Bruxelles. Et pour comprendre ce qu'elle révèle réellement, nous avons rencontré deux de ses auteurs, les glaciologues Franck Patine et Violaine Coulon. Pendant cette émission, ils vont nous aider à comprendre ce qu'il se passe aujourd'hui en Antarctique et surtout pourquoi cela concerne aussi le reste du monde.
0: Fonte des glaces, montée du niveau des mers, point de basculement, scénario climatique. Derrière ces mots, parfois très techniques, il y a une question centrale. Est-ce que certains changements sont déjà en train de devenir irréversibles?
1: Avant de parler de fonte des glaces ou de montée des océans, il faut déjà comprendre ce qu'est réellement l'Antarctique, parce qu'on ne parle pas ici de quelques glaciers isolés, mais de la plus grande masse de glace présente sur Terre.
0: Et pour essayer d'imaginer cette immensité, Franck Patine nous a donné une comparaison assez vertigineuse.
2: Mais donc l'Antarctique, c'est quand même gigantesque comme calotte glaciaire. En fait, c'est la plus grande masse de glace sur Terre. Elle représente plus que 90% de toute l'eau douce à la surface de la Terre. C'est un volume de 30 millions de kilomètres cubes, pour vous donner une idée de ce que c'est. Mais si on prend la région bruxelloise et on met en fait ce volume de glace sur la surface de la région bruxelloise, eh bien, cette colonne de glace montera jusqu'à la moitié de la distance entre la Terre et la Lune.
1: La moitié de la distance entre la Terre et la Lune, dit comme ça, on comprend déjà mieux pourquoi les scientifiques considèrent l'Antarctique comme un acteur majeur du climat mondial.
0: Et pourtant, malgré cette impression de stabilité, cette immense masse de glace est aujourd'hui en train de changer. Pas forcément de manière spectaculaire à l'œil nu, mais de manière progressive et surtout mesurable scientifiquement.
1: C'est justement ce qu'étudie Violaine Coulon. Elle travaille sur les mécanismes de fonte des glaces antarctiques et sur les modèles climatiques utilisés pour projeter l'évolution future de la calotte glaciaire.
0: Et lorsqu'on lui demande pourquoi l'Antarctique devient de plus en plus fragile, sa réponse montre que les phénomènes les plus importants sont souvent invisibles.
3: Du vent, de la glace à perte de vue et des températures extrêmes, l'Antarctique paraît figé. Pourtant, sous ces kilomètres de glace, le continent cache un équilibre très fragile et tout se joue au contact de l'océan.
4: Si on peut faire l'analogie avec le Groenland, on a deux grosses calottes glaciaires à la surface de la Terre aujourd'hui. On a le Groenland qui est situé au pôle Nord et l'Antarctique qui est situé au pôle Sud. Une grosse différence entre ces deux calottes glaciaires, donc il y a déjà leur taille, l'Antarctique est presque 10 fois plus grosse que le Groenland, mais c'est aussi leur climat. Le Groenland est une calotte glaciaire où il fait un petit peu plus chaud, donc on reste dans les pôles, donc

0: On est dans des climats polaires froids. Mais en Antarctique, le climat est nettement plus froid pour différentes raisons. Notamment, il y a un courant océanique et une circulation de l'atmosphère autour de l'Antarctique qui vont un petit peu isoler cette calotte glaciaire du reste du climat. Ce qui fait qu'il fait particulièrement froid en Antarctique. Et en fait, il fait tellement froid que, autant au Groenland, un des facteurs principaux de la perte de masse est, en fait, ce qui peut paraître plus intuitif, c'est le réchauffement de l'atmosphère va directement induire une fonte de la calotte à sa surface. Autant en Antarctique, c'est pas ça qui se passe.
1: En Antarctique, la chaleur dans l'air n'est donc pas la principale cause de la fonte des glaces. C'est surtout l'océan qui réchauffe la glace par-dessous.
0: L'élément principal qui va induire la perte de masse de la calotte antarctique, c'est en fait la fonte à la base de la calotte, au niveau de son contact avec l'océan.
1: Et cette eau plus chaude fragilise aussi les grandes plateformes de glace qui ralentissent les glaciers.
0: La glace s'écoule sous l'action de la gravité jusqu'à l'océan. Et quand elle atteint l'océan, elle va commencer à flotter sur l'eau. Et donc, ces plateformes de glace, en fait, elles jouent un rôle particulier, qui est clé en Antarctique, qui est un rôle qu'on pourrait un petit peu appeler rôle de... elles vont jouer un rôle de contrefort et retenir l'écoulement de la glace qui vient depuis l'amont, depuis l'intérieur du continent, vers la calotte. Et ça s'explique notamment parce que ces plateformes de glace, elles vont, à certains endroits, être en contact avec, par exemple, des points plus élevés du lit rocheux, avec les bords du continent. Et donc, cette friction de ces plateformes de glace avec ces différents points vont faire vraiment qu'elles vont retenir l'écoulement de la glace depuis l'amont.
2: Ce qui est intéressant dans ce que Violaine nous explique, c'est que la fonte ne se produit pas uniquement à la surface. Une partie importante du phénomène se déroule surtout sous la glace.
1: C'est ce qu'on appelle la fonte basale. Donc en réalité, l'océan plus chaud vient fragiliser la glace par-dessous. Et cette glace repose parfois sur ce qu'on appelle des plateformes glaciaires, donc d'immenses plaques flottantes qui agissent un peu comme des barrières naturelles.
2: Tant que ces plateformes tiennent, elles ralentissent l'écoulement de la glace vers l'océan. Mais lorsqu'elles faiblissent, certaines régions peuvent commencer à perdre de la glace beaucoup plus rapidement.
1: En dehors de ses recherches scientifiques, Violaine Coulon nous a aussi parlé de la dimension émotionnelle de ce sujet, parce que travailler quotidiennement sur le climat et observer ces changements sur le long terme, ce n'est pas neutre.
2: Elle nous a alors partagé un morceau qui, selon elle, traduit bien l'atmosphère presque fragile et suspendue de l'Antarctique. Nous allons écouter quelques instants Holly Soft Inside de la chanteuse norvégienne Aurora.
3: Je vais l'écouter.

0: Vous écoutez toujours notre émission scientifique consacrée à l'Antarctique et à l'étude menée notamment par les chercheurs et chercheuses de l'ULB.
1: Depuis le début de cette émission, une idée revient souvent, celle de la fragilité. Mais dans l'étude publiée dans Nature Communications, les scientifiques parlent aussi d'un autre concept essentiel, les points de basculement.
0: Derrière ce terme un peu impressionnant se cache une idée relativement simple. Certains systèmes climatiques peuvent atteindre un seuil à partir duquel ils continuent à se transformer, même si l'on réduit ensuite le réchauffement.
1: Et c'est justement ce que Violaine Coulon explique dans l'extrait suivant.
2: Quand ces plateformes de glace s'affaiblissent, les glaciers peuvent alors s'écouler beaucoup plus vite vers l'océan.
3: Si ces plateformes de glace se fragilisent, voire le cas drastique disparaissent, ce rôle de contrefort va soit être affaibli, soit n'existera plus. Et donc, ça veut dire qu'on va plus ou moins retenir cet écoulement de glace depuis l'intérieur du continent vers l'océan, et donc on peut avoir une accélération très importante de cet écoulement de masse de glace antarctique. Ça veut dire aussi que, en théorie, et donc j'insiste un peu sur le « en théorie », parce que c'est quelque chose qui a été démontré de façon théorique, mais qu'on n'observe pas, pas avec certitude en tout cas aujourd'hui, on pourrait déclencher des mécanismes d'instabilité.
2: Les scientifiques observent déjà cette évolution grâce aux satellites.
3: Les observations, ces 30 années d'observations satellitaires nous montrent, c'est que oui, il y a une accélération de la perte de masse de la calotte antarctique. On sait que le niveau marin s'est élevé d'environ 25 cm, le niveau marin global d'environ 25 cm depuis la fin du 19e siècle, mais que en fait, cette élévation s'est faite de plus en plus rapidement.
2: Dans certaines régions, la glace se déplace désormais à une vitesse impressionnante.
3: La vitesse d'écoulement de la glace en Antarctique, elle varie entre quelques mètres par an dans certaines régions à plusieurs kilomètres par an dans d'autres régions. Et donc, il y a certaines régions en Antarctique qu'on va même appeler des rivières de glace, parce que dans ces régions-là, on va atteindre des vitesses d'écoulement de plusieurs milliers de mètres par an. Des scénarios d'émissions particulièrement élevés qui vont entraîner des réchauffements particulièrement importants, on peut atteindre des vitesses d'écoulement qui vont être justement de plusieurs kilomètres de glace par an.
2: Le principal risque serait désormais d'atteindre ce que les chercheurs appellent un point de basculement.
3: L'idée d'un point de basculement, c'est qu'on déclenche des mécanismes qui s'auto-entretiennent. Et donc ça veut dire que si on dépasse ce point de basculement, on pourrait, si on a une série de dominos qui sont alignés, on pousse un de ces dominos, on ne fait plus rien, mais il y a quand même tous les dominos qui s'écroulent. Ou le château de cartes, pareil.
2: Mais selon les scientifiques, l'ampleur du phénomène dépend encore des émissions de gaz à effet de serre dans les prochaines décennies.
3: Plus on émet, et donc au plus on induit un réchauffement global, au plus cette élévation, cette contribution de l'Antarctique et donc l'élévation du niveau marin global va augmenter. Ce qu'on a montré dans notre étude, c'est que si entre un scénario d'émissions élevé et un scénario dans lequel on limite drastiquement nos émissions de gaz à effet de serre, on peut éviter le pire et éviter un effondrement à long terme de la calotte de l'Antarctique de l'Ouest et aussi une perte de masse importante dans l'Antarctique de l'Est.
0: Ce qui ressort de l'explication de Violaine, c'est que tous les scénarios climatiques ne produisent pas les mêmes conséquences. Donc les chercheurs ont testé plusieurs trajectoires possibles d'émissions de gaz à effet de serre.
1: Et dans les scénarios les plus élevés, certaines régions de l'Antarctique de l'Ouest pourraient entrer dans un processus qu'on qualifie d'auto-entretenu. En d'autres termes, même si les températures se stabilisent plus tard, certaines pertes de glace pourraient continuer pendant des siècles.
0: Et c'est précisément ce qui rend cette étude importante. Elle montre qu'à court terme, il existe encore beaucoup d'incertitudes, mais qu'à très long terme, certains risques deviennent beaucoup plus clairs pour les scientifiques.
1: Lorsqu'on parle d'Antarctique, ça peut sembler très éloigné de notre quotidien. Pourtant, les conséquences potentielles concernent directement les sociétés humaines.
0: Et ce, parce que lorsque la glace continentale fond, elle contribue à faire monter le niveau des mers et cette hausse pourrait transformer durablement certaines régions côtières.
4: Mais ça représente en fait que énormément de gens vont être forcés d'être se déplacer. Parce qu'il ne faut pas oublier que la majorité de l'économie, des activités humaines se font en fait à des zones qui sont inférieures à 5 mètres par rapport au niveau marin. parce qu'en fait, c'est surtout les régions côtières, ils sont surtout plats et donc faciles à développer. C'est clair que dans les régions montagneuses, ben, il y a nettement moins de gens qui y habitent. C'est aussi des régions qui sont nettement plus difficiles à se développer. Donc, ça veut dire que toute une économie qui doit se déplacer, des gens qui doivent se déplacer, et également beaucoup de pertes qu'on a au niveau de bâtiments historiques. Donc, on peut s'imaginer que des villes comme New York disparaissent, des villes comme... comme Venise, mais aussi les régions côtières.
1: Ce qui est frappant avec ce que nous explique Franck Patine, donc chercheur ici à l'ULB, à l'Institut de glaciologie, c'est que les changements observés en Antarctique pourraient entraîner des conséquences à des milliers de kilomètres de là.
0: Des villes côtières du monde entier, comme Venise ou encore New York, sont particulièrement vulnérables à la montée du niveau des mers.
1: Et dans leur étude, les scientifiques montrent surtout que le facteur le plus important, ce n'est pas seulement la hauteur finale des océans, mais aussi la vitesse à laquelle ces changements se produisent. Parce qu'une hausse du niveau marin répartie sur 1000 ans ne produit évidemment pas les mêmes effets qu'une hausse rapide sur seulement quelques générations.
0: Pour réaliser leur étude, les chercheurs ont utilisé plusieurs modèles climatiques et plusieurs simulations de l'évolution de la glace antarctique. L'objectif était de comparer différents scénarios possibles jusqu'aux années 2030 afin d'estimer la contribution future de l'Antarctique à la montée du niveau des mers.
1: Les résultats montrent que dans les scénarios de très forte émission, l'Antarctique pourrait contribuer à plusieurs mètres d'élévation du niveau marin sur le très long terme. Mais aussi, il faut rappeler quelque chose d'essentiel, un modèle climatique n'est pas une boule de cristal. Les scientifiques travaillent avec des probabilités, des hypothèses et différents niveaux d'incertitude.
0: Et d'ailleurs, le titre même de l'étude parle d'incertitude à court terme. Cela signifie qu'il reste encore des inconnus sur la vitesse exacte de certains phénomènes. En revanche, plus les émissions de gaz à effet de serre augmentent, plus les chercheurs observent une certitude. Les risques de perte massive de glace augmentent eux aussi.
1: Et dans cette étude, un point revient constamment, l'Antarctique de l'Ouest apparaît comme la région la plus vulnérable aujourd'hui.
0: Franck Patine a aussi voulu montrer qu'il était possible de raconter les données scientifiques autrement qu'avec des graphiques ou des tableaux.
1: En effet, il a travaillé sur ce qu'on appelle la sonification, donc c'est transformer des données climatiques en musique afin de rendre certains phénomènes plus sensibles et surtout plus accessibles au public. Le morceau que vous allez entendre s'appelle Arctic Sea Ice. Derrière chaque variation sonore se cachent en réalité des données scientifiques liées à l'évolution de la glace.

0: L'objectif était de comparer différents scénarios possibles jusqu'à l'année 2300 afin d'estimer la contribution future de l'Antarctique à la montée du niveau des mers.
1: Effectivement, 2300 et non 2030, puisque ce serait assez juste.
0: Depuis le début de cette émission, une question revient constamment. Est-ce qu'il est encore possible d'éviter les scénarios les plus extrêmes? Et sur ce point, Franck Passine rappelle que les choix politiques jouent un rôle central.
2: Si on arrive à respecter l'accord de Paris et donc de limiter le réchauffement à 2 degrés ou inférieur à 2 degrés, eh bien l'Antarctique pourra continuer à perdre de la glace, mais pas énorme. Et donc ça permet que les gens puissent s'adapter à cette hausse de niveau marin. Donc on envisage là de maximum 1 mètre de hausse de niveau marin, mais sur une échelle de temps de plusieurs milliers d'années. Par contre, si on ne le fait pas, eh bien là, on risque d'avoir des hausses de niveau marin nettement plus importantes. Et là, on envisage plusieurs dizaines de mètres.
1: Les chercheurs et chercheuses de l'étude expliquent donc qu'il existe encore une différence importante entre un scénario où les émissions de gaz à effet de serre continuent fortement d'augmenter et un scénario où elles diminuent rapidement.
0: Atteindre donc la neutralité carbone avant la fin du siècle permettrait de limiter fortement certaines pertes de glace sur le très long terme.
1: Mais Franck Patine insiste aussi sur une idée importante, les sociétés humaines évoluent, elles aussi. Les politiques climatiques peuvent changer, les technologies aussi, comme toutes les capacités d'adaptation.
0: Autrement dit, rien n'est complètement figé, certaines conséquences semblent déjà difficiles à éviter, mais les décisions prises aujourd'hui peuvent encore influencer l'ampleur des changements futurs.
2: Ce qui est le plus important pour moi, c'est pas seulement de regarder à une hausse de niveau marin, parce que ça peut être effrayant de se dire bah, « non, on va avoir une hausse de 1 mètre ou on va avoir une hausse de 5 mètres » et de comparer ça à quel endroit on vit ou de comparer ça à la côte belge. Mais tout dépend sur quelle échelle de temps ça se produit. Parce que c'est clair que nous, notre vie est assez limitée. Hein. On vit un certain temps, nos enfants vivent aussi un certain temps, les petits-enfants aussi. Donc en fait, disons quelques générations, ça représente quasiment rien sur l'évolution des calottes glaciaires. Donc si on parle d'une hausse de niveau marin d'ici 100 ans, c'est clairement très différent de dire cette même hausse d'ici 1000 ans. Parce que 1000 ans, c'est un changement qui est nettement moins rapide et qui permet sur plusieurs générations de s'adapter à cette hausse de niveau marin. Tandis que si c'est la même hausse qui se fait pendant la même génération, eh bien ça demande des adaptations qui sont nettement plus difficiles à faire.
0: Et c'est peut-être là le message le plus important de cette émission. Les chercheurs et chercheuses ne disent pas que tout est perdu. Ils montrent surtout que les choix que nous faisons aujourd'hui vont influencer la vitesse et l'ampleur des changements futurs.
1: Parce qu'au fond, ce que raconte cette étude, ce n'est pas uniquement l'histoire d'un continent glacé très éloigné de nous, c'est aussi l'histoire de notre rapport au temps, à la responsabilité collective et à notre capacité d'agir avant que certains phénomènes deviennent irréversibles. Et même si certaines transformations semblent déjà engagées, les scientifiques rappellent qu'il existe une différence énorme entre un réchauffement limité et un réchauffement incontrôlé. Autrement dit, chaque dixième de degré compte encore, chaque décision politique compte encore, et chaque réduction des émissions de gaz à effet de serre peut encore avoir un impact sur les générations futures.
0: Et finalement, Shaima, je pense que ce que cette émission nous montre surtout, c'est que l'Antarctique n'est pas seulement un immense territoire glacé très éloigné de nous. Ce qui s'y passe aujourd'hui pourrait avoir des conséquences très concrètes sur les sociétés humaines dans les siècles à venir.
1: Tout à fait, Salma, et c'est surtout ce qu'on retient, hein, comme tu l'as dit, de cette étude, c'est que les scientifiques ne parlent pas uniquement de catastrophes ou de scénarios figés, ils montrent aussi qu'il existe encore différents futurs possibles selon les choix qui seront faits dans les prochaines années.
0: Et justement, avant de terminer cette émission, on va écouter un dernier extrait de Franck Patine, un extrait qui résume assez bien cette idée qu'aujourd'hui encore, tout n'est pas complètement joué d'avance.
2: Mais ce n'est jamais trop tard de se dire on ne va pas y arriver. Il ne faut pas oublier que en fait, toutes les stratégies politiques, ça s'écrit toujours sur des périodes qui sont de quelques années, et puis les changements se font. Donc c'est jamais dans la longue durée. C'est aussi, c'est à la fois une faiblesse, de ne pas avoir une vision de plus long terme politiquement parlant, mais c'est aussi une force dans le sens, quand on voit la politique d'aujourd'hui, s'imaginer que cette politique va durer pour les décennies à venir, c'est certainement pas bon pour le climat. Donc mon espoir est que cette politique va à un certain moment donné changer et donc va nous faire voir qu'il faut prendre des mesures pour limiter nos émissions de CO2.
1: Ce qu'on comprend finalement, c'est que la recherche scientifique ne sert pas uniquement à observer les changements climatiques, elle sert aussi à nous donner des outils pour mieux comprendre ce qui est encore possible et surtout ce qu'il faudrait éviter.
0: Et peut-être que c'est ça le plus important à retenir aujourd'hui, même si certaines transformations semblent déjà engagées, les décisions prises maintenant auront encore un impact réel sur les générations futures.
1: Merci d'avoir suivi cette émission consacrée à l'Antarctique et merci à Violaine Coulon et Franck Patine d'avoir répondu à nos questions.
0: Merci également aux contributions des autres chercheurs et chercheuses de l'étude ainsi qu'à toute l'équipe de Radio Campus et surtout merci à vous pour votre écoute et à très bientôt.

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0: juste pas assez.
1: Ah, comment il va, mon pote?
2: Mon hobby.
1: Tout ce que je déteste, ça.
2: Jeune. T'as pas l'œil, il est con.
1: Mais con, au point que son air reposant. Viens à boire.
3: Ah bah justement, hein.
4: Hey,
1: t'es tourné, rentre chez toi, parce que là, je pense bien que t'es fait, tu vois.
2: Hey.
1: Hein? Hop. Hey, oh, oh,
5: ouais.
1: Fais-moi ça, là.
5: Ouais.
1: Ah, c'est une mouette, ce gars. Explique hein. Tout ce que t'as. Hein? Même quand t'as rien.
2: Moi qui sais y faire avec les femmes, hein.
6: C'est pas comme toi, Vermine.
2: Oh, bah, t'as raison. J'ai les grelots qui se sont jamais agités plus de 5 minutes. J'ai jamais donné de plaisir, mais c'est une excuse. J'en ai jamais pris.

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0: Comme ça, on embauche. Je vais pèse comme ça, on embauche.
1: Allez, fais-moi un autre.
2: Oh, écoute, tu dois aller dormir, hein.
1: Tiens, laisse-moi faire.
2: J'aime bien un mot en particulier.
3: Non, mais... Il va vous faire son truc.
1: Et hop, elle est là, la bébête, hop.
3: Chaque fois, il nous baise, hein.
2: Allez. Pour jouer désespéré, il faut du talent. Être alcoolo, c'est une discipline, mon petit gars. Ça supporte pas la médiocrité, il faut de l'endurance, hein. Il faut y croire. Ouais, tu prends deux verres et puis t'entends la pastorale. Hein. Tu tutoies les anges. Hein. Tu voyages dans le sublime, tu te grises au désespoir, et puis tu rentres chez papa et maman, qui t'ont laissé un plat dans le four et la lumière allumée parce que t'as peur dans le noir.

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0: Alors là, sur la tête de ma mère, il n'y a pas 12 grammes.
1: Ouais, je trouve ça honnête, moi.
2: Bah oui, c'est honnête, poto, c'est de la Wet Widow compressée, mais il m'a dit, hein, c'est ça, c'est compressé.
3: Ah ouais, c'est marron, la Wet Widow.
1: Ah, je sais pas.
0: Hé, mon frère, le seul truc de wet ici, c'est sa gueule.
3: Quoi? Je suis encore blanc, là?
1: Tout blanc?
3: Que je suis cramé, là?
0: Alors, au grec, il t'a cramé.
4: Allez, sans oignon, hein, chef, s'il vous plaît.
5: Je veux pas un verre d'eau ou un sucre, mesquine, ton pote?
0: Au tabac, l'alcoolo, il t'a cramé.
6: Et un blend au champagne.
1: Bolos.
2: La pionne, ouais. La pionne trop bonne en bas, là, t'es cramé, c'est fini.
7: Les carnets, s'il vous plaît. Salut, Kivron.
8: Salut, chaton.
7: Tu me niqueras jamais.
3: Marat, elle a jamais dit ça.
2: Et si elle dit ça, t'étais foncedé, t'as pas compris, c'est tout.

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Nous sommes le mardi 23 juin 2026, c'est mon dernier Midi Express de la saison, une raison, s'il en fallait, de balancer du lourd, léger comme l'air.

Express sans pression donc, sauf sûrement la pression de l'air. Celle, au hasard, d'un moteur à vide, aussi appelé moteur à valeur de flamme. Dans ces petites machines, c'est la différence de pression de chaque côté du piston qui va produire un mouvement de va et vient. Le moteur à vide est de fabrication très simple. Son rendement, il est exécrable. Le moteur à vide, emblème de l'esprit fais-le toi-même et au diable la rentabilité. Allez, pouf, pouf, ding. On avance dans la ville, tranquillement, pas vite, mais on avance. Et ce rythme piano-piano nous permet d'observer les trop-pleins et aussi tous les vides des mutations urbaines. Ces friches laissées en jachère par les convulsions de la cité. Depuis 30 ans maintenant, c'est le pari estival du cinéma Nova. De faire le plein, de vide, de mettre en lumière ces lieux, de soi-disant plus rien. Parce que le vide n'est jamais vraiment du vide. Le remplir à nouveau de sens, de son, d'image et de joie. En 2026, le plein open air est de retour. Du 1er au 15 juillet, il investira successivement 5 lieux pour promouvoir une ville façonnée par ses usages plutôt que par sa seule valeur marchande. D'ailleurs, les films, les concerts, les débats, les balades, toutes les activités sont gratuites. Tout comme l'implication des bénévoles du cinéma Nova qui projettent leurs écrans hors les murs pour toujours plus d'accessibilité. Et il a des

0: D'ailleurs, eu accès à nos studios. Il vient nous en parler en direct. C'est un de ceux-là, un des membres du Nova, avec qui on va décortiquer cette programmation trépidante 2026. Bonjour à toi, Philippe.
1: Bonjour.
0: Alors Philippe, tandis que je laisse encore un petit peu ces ondines chafouines, cette trame sonore signée Madame Patate, programmée aussi du festival cette année, Philippe, laisse-moi te poser la question à laquelle tu ne t'attendais peut-être pas avant il y a 6 minutes. Philippe, c'est quand la dernière fois que tu as fait le plein de vide ?
1: Bah, c'était le 21 juin. J'ai fêté l'été avec un petit groupe du Carnaval Sauvage dans une friche à Drogenbos. Voilà, je ne dirais pas exactement où, donc on a fait un petit feu et la thématique c'était les insectes écrasés. Et donc on a investi une friche le long de l'autoroute.
0: Et l'activité, rassure-moi, n'était pas d'écraser les insectes ?
1: Non, c'était de jouer, danser autour d'un feu, voilà. Boire, bien sûr. Et moi, je suis resté jusqu'à minuit 30 et j'ai évité la grosse drache. Mais eux, apparemment, ils sont restés, ils se sont bien amusés dans la boue. Et sinon, je prends régulièrement, le plein du vide ou je sais pas quand. Je vais régulièrement aux manifs. Justement, je fais partie de la clique du Carnaval Sauvage. Et on va soutenir les manifs qui nous enchantent. Point de vue, bien sûr. Engagement et liberté d'expression, etc. Et donc là, on investit les rues de Bruxelles et donc on fait du plein dans le vide de Bruxelles.
0: Magnifique illustration.
1: C'est aussi des esprits.
0: C'est du plein dans le vide et c'est presque du vide dans le plein, en tout cas oui, quand on pense à cette effervescence. Magnifique réponse, comme quoi les questions les plus absurdes donnent souvent les réponses les plus poétiques. Et en voici une autre poète à ta gauche en studio avec nous pour cette dernière de la saison. C'est notre chroniqueuse, notre caution scientifique, notre professeur à qui on n'a toujours pas trouvé de nom sérieux. Appelons
2: Inspecteur Bismuth.
0: Inspecteur Bismuth, voilà, ça sera donc Inspecteur Bismuth, en tout cas pour cette dernière de la saison. En ce jour un petit peu particulier où tu nous as fait l'honneur de naître. Donc clap clap clap, moi je ne te ferai pas l'honneur de te chanter en direct par pudeur pour tous les auditorix qui nous écoutent. Comment ça va ?
2: Ça va bien, c'est aussi un honneur d'être ici
0: oui.
2: En cette journée.
0: Oui.
2: J'ai l'impression que c'est un petit cadeau d'être invité ici.
0: Ah bah écoute, c'est j'ai pas envie de dire c'est du win-win parce que ça c'est encore plus scandaleux que de chanter joyeux anniversaire, mais en tout cas on est très heureux que tu sois
2: ici. Que sera Midi Campus à la prochaine saison si
0: Ouh
2: on
0: là
2: commence
0: là.
2: À faire de la nouvelle langue. J'attends Leslie Boumeuse.
0: C'est quoi toi la dernière fois que t'as fait du plein de vide ?
2: J'ai la semaine dernière j'étais donc impliquée dans un conflit dans ma maison. Et quand les idées deviennent troubles, j'ai réalisé que j'avais une tactique. Je me mets devant mon instrument. J'ai la chance d'avoir appris à jouer un instrument qui est beau, qui s'appelle la harpe. Et je me mets à la harpe et je joue tout ce qui arrive. Et je vois ça comme un grand nettoyage. Et c'est en même temps le plein du vide, mais ça fait le plein du plein aussi après. Donc ça nettoie, ça remplace.
0: T'as une manière spéciale de jouer, parce que c'est vrai que la harpe, on l'associe à quelque chose d'assez délicat, mais c'est vrai qu'on peut frapper, voire boxer les cordes finalement.
2: Il y a beaucoup de manières de jouer de la harpe. Il y a des gens qui font de la noise, il y a des gens qui font du jazz, il y a des gens qui font tout ce qu'on peut imaginer faire avec autant de cordes. Et là, c'est plutôt de l'impro, ce qui vient, et parfois c'est tout doux, et parfois c'est musclé comme ça. Mais ouais, ça dépend bien justement de ce trop-plein qui a envie de sortir.
0: Eh bien, musclé, ça qualifierait bien cette découverte musicale que j'ai faite, qui a déjà 5 ans, mais elle s'est glissée dans mes oreilles hier lors d'un voyage en train beaucoup trop long avec tous les aléas promis par la SNCB en période de grande chaleur. Ce titre, il s'appelle Nam Dam Nam Som et c'est signé par les rappeurs thaïlandais Yarvis.

0: Nam Dang Nam Som, nous chantait Jarvis, Jarvis. Je ne sais pas exactement comment on prononce, vu que c'est un groupe qui nous vient de Thaïlande, un titre qui date de d'il y a à peu près 5 ans, mais qu'on repasse avec, avec joie, et on se déhanche tout doucement quand même avec cette chaleur qui... Ah, je pensais que ça serait pire en studio. On est quand même pas mal. J'espère que chez vous, derrière votre poste ou derrière là où vous nous écoutez, ça va aussi de votre côté. Alors, on est de retour donc avec Philippe pour décortiquer cette programmation du Plein Open Air, donc le festival proposé par le Nova tous les étés depuis maintenant 30 ans. Et donc, bah, ça donne évidemment l'envie, Philippe, de revenir aux sources et de nous raconter un peu. Certains connaissent très très bien l'histoire, certaines beaucoup moins, de nous raconter un petit peu comment tout a commencé.
1: C'est pris un peu au dépourvu, hein, parce que quand même, bon, j'ai bien sûr assisté à tous ces pleins open air, mais avant le plein open air, des personnes qui ont fondé le Nova, il y a notamment Gwen et Katia, ils ont fait un plein open air qui s'appelait Légumène, et qui était sur une friche là où maintenant est le Théâtre National. Donc et ils avaient projeté sur un des murs vides qui était peint en blanc, donc des vis-à-vis, les images, et alors au sol il y avait tout un potager qui avait été créé. Ça a duré quelques semaines, je pense. Et moi déjà, je connaissais pas à l'époque Gwen et Katia, mais j'avais un petit film qui avait été projeté sur cette façade, et c'était vraiment très beau. Et je pense que ça devait être l'année avant la création du Nova.
0: Donc on se situe en 96,
1: c'est
0: donc
1: ça,
0: à
1: oui.
0: Bruxelles,
1: voilà, ouais.
0: Ex-cinéma Arenberg qui est menacé.
1: Voilà. Et qui n'existe plus depuis 10 ans, puisque le cinéma, donc c'était le studio Arenberg qui avait été racheté par la KBC, donc une banque à côté qui voulait s'étendre. Finalement, ils se sont jamais étendus, ils ont été plutôt au canal, et c'était devenu un garde-meuble, donc ils avaient tout viré. Et donc c'est quelques personnes qui cherchaient un lieu central. Parce que voilà, c'est la décision, c'était pas, on va pas se cacher dans des bâtiments à l'autre bout de Bruxelles, on va carrément au centre. Et effectivement, la rue d'Arenberg, donc qui commence par la rue de l'Écuyer, c'était une des rues les pires de Bruxelles, avec des chantres, une maison sur deux. Il y avait notamment la Mondiale, qui était le plus vieux chantre de Bruxelles, donc qui est maintenant devenu une espèce de magasin de luxe.
2: Qu'est-ce que c'est un chantre?
1: Un chancre.
2: Chancre.
1: Chancre.
2: Je sais pas ce que c'est.
1: C'est une maison abandonnée, quoi. Ouais. C'est ça. Hein.
0: Donc oui, ouais. Oui. Que des vestiges.
1: Voilà,
0: des friches urbaines, quoi.
1: C'est ça, vraiment, voilà. Ouais. Donc il y avait pas des trous, mais il y avait plus de vie, non. Et c'était hyper pollué parce que c'était les bus à l'époque diesel. C'est toujours une rue, une des rues les plus pollué de Bruxelles, puisque c'est la seule qui rejoint le bas du haut de la ville, et donc on a tous les transports en commun, et ils sont pas encore tous sous électrique.
0: Oui, parce qu'on est à 100 mètres de la Grand Place, de la Galerie de la Reine, toute cette zone piétonne et ultra touristique.
1: Ouais. Et donc et le c'était un sous-titré cinéma d'urgence, le Nova, c'est pour ça la Supernova qui brille, mais de manière très très vite. Donc ça devait durer 2 ans. Puis donc moi je suis rentré en 98, au bout d'un an et demi d'existence d'Innova. Et ensuite, on a eu un an encore d'occupation donc gratuite des lieux, puis encore un an. Et puis, bon, voilà, il s'est trouvé... On savait qu'on pouvait rester longtemps, ça marchait bien aussi, très bien, enfin voilà, et ça marche toujours très bien. On a toujours une note publique, et voilà, donc ça c'est l'histoire. Et donc maintenant, depuis 2024, ben on a créé une coopérative et maintenant le lieu nous appartient. Et voilà.
0: Vous êtes propriétaire.
1: Voilà.
0: Nous sommes propriétaires.
1: Oui,
0: tous les...
1: nous sommes. C'est la coopérative, oui. Supernova qui est propriétaire.
0: Voilà.
1: Tout à fait.
0: Et donc en marge du Nova, cette édition Hors les Murs, l'été, le plein opener.
1: Voilà. Donc l'été, c'était une... Je ne sais plus exactement comment la décision a été prise, mais c'était l'idée, d'un peu aller hors Bruxelles, mais surtout parler de l'urbanisation de Bruxelles. À l'époque, on parlait encore de bruxellisation, donc qui était un néologisme, mais pour très négatif, bien sûr, pour dénoncer, qui est un terme qui était utilisé même au niveau mondial, hein, parce que c'était le mauvais exemple de ce qu'on peut faire dans une ville, c'est-à-dire détruire du patrimoine pour les transformer en buildings qui n'ont aucune âme, notamment la maison du peuple d'Horta, ça c'est le cas le plus emblématique, donc qui était proche de la place, je sais plus, enfin bon, bref, à la limite des Marolles, voilà, et près des Brigitines, voilà, c'est ça que je cherchais. Et puis et donc là le premier plein open air, on a toujours une thématique, en fait on définit une thématique, là c'était, je pense, les gares, en tout cas il y avait toujours un lien avec les trains. Et et puis après chaque année, donc en général ça pouvait être le début de l'été, la fin de l'été, donc fin août, ou alors entre juillet et août, il y avait plein de formules, et donc c'était une fois par an. On avait en général 4 week-ends. Là, on avait beaucoup d'énergie, voilà, parce que donc c'est un festival itinérant, et donc chaque week-end on change de lieu. C'est aussi ça. Donc, il y a qu'une année, en 2004, là où on s'est établi pendant un mois ou deux mois, au niveau de la cité administrative. Et c'était vraiment un grand moment, parce que là, on avait invité plein d'artistes collectifs à investir les lieux, bien sûr, en proposant des installs, et donc c'était un moment assez magique, parce que on avait l'autorisation vraiment d'investir toute cette la dalle administrative, y compris les jardins pêcheurs, et donc c'était très beau. Et
0: Quand tu dis on, pour qu'on se donne, qu'on se rende compte et tout, c'est combien de personnes mobilisées sur ce festival ? Est-ce que vous êtes tous bénévoles ? Est-ce que vous avez du soutien financier ?
1: Alors oui, il y a un petit soutien, bien sûr, on reçoit un peu de subventions, mais la première chose qui fait que le Nova fonctionne, perdure dans le temps, c'est grâce à l'investissement bénévole. Et effectivement, on a toujours été bénévole. Je dirais 99% de la structure, du projet, fonctionne encore comme ça. On a depuis lors, bien sûr, le premier emploi, c'était la personne qui s'occupait des finances. De la comptabilité, hein, c'est demander les subventions, etc. Ça, c'est l'équipe bénévole ça dépend, puisque c'est au niveau de la communauté flamande et au niveau de la communauté française. Donc on a mais aussi, voilà, ça peut être aussi régional. Enfin, voilà, toutes les subventions, on essaie de les avoir, mais surtout les subventions structurelles. Et donc là, je crois que pour la Flandre, c'est tous les 5 ans. Pour la Fédération Wallonie-Bruxelles, là, il y a, bien sûr, il y a l'éducation permanente et il y a l'audiovisuel. Et là, on a aussi des contrats-programmes, donc sur 4 ans, je pense. Et voilà, et donc on fonctionne grâce à cette subvention, et à un moment donné, voilà, l'emploi s'est rajouté parce que il y a une année où la ministre en place avait décidé de je pense doubler la partie audiovisuelle, mais en disant l'argent en plus c'est pour l'emploi. Et donc là on a créé des postes tournants d'abord de 3 mois, genre des cartons, qui maintenant, plus de la moitié, c'est devenu des mi-temps, et qui tournent autour dans l'équipe, voilà, tous les 6 mois. Et on avait défini 5 postes qui sont toujours présents pour faciliter le bénévolat, mais ces postes n'ont pas de pouvoir de décision. Hein. Ça reste un lieu autogéré, collectif, où les décisions sont prises au consensus. Voilà.
0: Et donc qui fonctionne à l'énergie collective, cette énergie donc qui le festival à chaque fois, le plein opener, dépend de l'énergie des forces vives. Oui. L'année même du festival.
1: Oui, bien sûr, donc on envoie un email à toute l'équipe pour dire est-ce que vous êtes partant pour faire un plein open air cette année, et là voilà, on jauge l'énergie, et l'énergie est là cette année. Et elle était là aussi l'année passée, mais par contre l'énergie des autorités, non, puisqu'on a eu des refus voilà, de la part des communes où on voulait investir les lieux. C'était les mêmes lieux, hein, définis. Donc, on a refait tout le travail de démarcher, voilà, pour les convaincre que c'est important pour les Bruxellois et les Bruxelloises.
0: Ô combien important. Et avant de faire, donc, de rentrer vraiment dans le vif de cette édition 2026, je vous propose d'écouter un autre artiste qui a été programmé dans cette édition 2026, c'est Vin de Sprite. On va écouter le morceau Trébuche sur un chien, qui avait été enregistré en live en 2021 au MIMA. MIMA qui fait, hélas, aussi partie des bâtiments fantômes de Bruxelles.

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0: Et les applaudissements live du Mima pour un de nos groupes chouchous ici à Radio Campus. Paraît que même... Oups, on avait la suite. Parlons un petit peu de justement de ce groupe Vin de Sprite constitué d'Antoine Loyer à la voix et à la guitare et de Donatien Thoman Dadi Gemella à voix aussi et clavier. Ils ouvriront le week-end numéro 1 du plein open air dont on parle aujourd'hui avec Ptedon, un drôle de dinosaure volant, pour avoir vu la pièce, cette performance déjà au Brass. Je peux vous assurer que ça vaut son pesant de cacahuètes. Voilà parmi les nombreuses surprises et bizarreries qu'on va pouvoir découvrir dans un endroit non moins particulier, voire étonnant. Il s'agit de l'ex-usine Audi, lieu du premier week-end de ce plein open air, Philippe.
1: Voilà, et donc le plein open air, la formule originale, on a toujours fait cela, donc c'est le week-end, le vendredi et le samedi, donc on choisit un lieu. En général, c'est une friche où il y a des enjeux urbanistiques qui concernent bien sûr les habitants et les habitantes, d'abord. Et donc on programme des concerts, des films, parce que c'est quand même festif, mais en essayant, en tout cas pour les films, en essayant d'être en lien avec les lieux. Et bien sûr, on développe aussi un bar, il y a une table d'hôte, les aspects conviviaux qui permettent de passer un bon moment dans Bruxelles et investir le vide qui est laissé et qui risque d'être transformé encore en vide, en général par les pouvoirs publics, c'est-à-dire des lieux aseptisés, polissés et qui même privatisés, et qui sont plus du tout, ou en tout cas peu accessibles aux habitants et aux habitantes. Et donc, on a aussi une expo, d'ailleurs, qui explique en plein air, depuis pas mal d'années, donc qui explique les transformations de Bruxelles. Donc, dès qu'il y a une friche qu'on avait investie, mais qui s'est depuis lors transformée, on crée un tableau. Donc, c'est un A0, je crois, un grand tableau où on explique un peu qu'est-ce qu'est devenue cette friche. Voilà.
0: Et bien là, je serais bien incapable de savoir de me projeter et de savoir ce que va devenir cet énorme endroit donc qui accueillait l'usine Audi.
1: Voilà, donc c'est un bâtiment donc qui quand même est long de 2 km, je crois, qui en tout cas représente 10% de la superficie de forêt. Et bien sûr, il y a plein d'enjeux, puisque pour le moment, ce bâtiment qui trône là depuis les années 70, et même avant, il y avait d'autres choses qui sont... depuis le 19e siècle, c'est une zone qui a été occupée par des entreprises, et qui l'est toujours, donc on est... On est au bord des autoroutes, etc. Voilà, et aussi du chemin de fer.
0: Ouais, très stratégique.
1: Voilà. Et donc, pendant des années, on a connu cette usine. C'était pour Volkswagen. Puis, ça a été... Il y a eu...
0: Citroën aussi
1: avant. Et effectivement. Et puis, c'est devenu Audi, où ils ont encore construit des voitures électriques. Et là, donc, ça a fermé, comme on le sait. Il y a eu une bataille qu'on va évoquer, d'ailleurs, le 1er juillet. J'en parlerai, une bataille des ouvriers, des sous-traitants, surtout, aussi, qui, en général, ils sont mis devant le fait accompli, ils perdent leur job et ils n'ont rien en compensation. Et donc, mais ici, on va aussi parler qu'est-ce que peut devenir ce lieu, puisque enfin voilà, le lieu n'est pas encore acheté, mais c'est en cours. En tout cas, il y a enfin voilà et voilà, et nous donc on débarque là, donc c'est boulevard du 2e armée britannique. On est en fait face à l'entrée principale de l'usine. Mais c'est une partie du boulevard du boulevard qui termine en cul-de-sac. Donc parce qu'à l'époque, quand ils ont créé l'usine s'est agrandie à un moment donné à carrément couper une rue qui est devenue une rue intérieure pour eux. Enfin voilà, bon c'est et donc là, on va installer. Donc c'est quand même, il y a quoi mettre toutes nos, enfin de se développer. Donc avec nos grands écrans, on amène 500 sièges.
0: 53 hectares, ça va aller, je pense.
1: Oui, oui. Bon, on n'est pas sur tous les hectares. Hein. Mais donc on, voilà, il y a une scène et donc comme j'ai dit, il y a un bar et une expo. Et donc c'est le 3 et le 4 juillet et donc chaque soir il y a un concert suivi d'un film long métrage et donc le premier concert c'est Ptedon et Vin de Sprite, donc qui est un concert performance disons, et puis on enchaînera sur Roger Ennemi de Michael Moore. Donc, qui lui parle d'une autre fermeture d'une industrie automobile, mais dans le Michigan, la ville de Flint, qui est aussi la ville de naissance de Michael Moore. Et donc, c'est un film très, très engagé, mais très ludique aussi, un peu autobiographique, bien sûr, et où Michael Moore est sur le terrain et va essayer de rencontrer le big boss de Ford et du PDG, donc Roger Smith à l'époque, de General Motors, je veux dire. Et donc, voilà, et donc c'est tout le film, c'est... Il essaye d'interviewer ce magma de l'industrie et c'est voilà, je vous le conseille vivement. Ça va être projeté en 35 mm.
0: 35 mm et, ouais. C'est un beau miroir aussi parce que c'est un film de 89 et, ouais. Et ô combien actuel puisque l'usine ferme suite à une délocalisation au Mexique.
1: Tout à fait.
0: Ce qui est exactement la même histoire, ouais. que l'usine Audi. Ouais.
1: Et on dit toujours qu'on est un peu en retard avec les États-Unis, mais bon, là... Mais bien sûr, c'était déjà le cas début des années 2000. Et là, maintenant, ils ont décidé de fermer définitivement. Et maintenant, l'enjeu, c'est de savoir qu'est-ce que l'usine... est-ce que ça va rester une usine? Est-ce que... Enfin, voilà. Il y a beaucoup de questions sur ce que va devenir ce bâtiment, qui est bien sûr une zone hyper polluée. Et donc, voilà, pas évidente à gérer. Et donc, c'est un super cadeau que nous a offert... l'industrie automobile, voilà. Soi-disant qu'ils font des voitures, ils construisent des voitures propres, mais et que c'était une usine exemplaire neutre, et en fait pas du tout. Voilà, ils nous laissent un endroit très très pollué.
0: Un peu pantois. Et tu le disais justement pour élever le débat et ne pas tomber dans une espèce de désarroi, désespoir, il y a cette rencontre donc, en amont de ce week-end, donc le 1er juillet, c'est déjà mercredi prochain, à la clé rue du Patinage, donc tout près à quelques centaines de mètres de cet endroit, la clé dont on a pas mal parlé aussi sur cette antenne, qui est un nouveau squat, donc tout près de la maison communale.
1: C'est
0: une
1: occupation temporaire, oui. Hein, donc ils ont l'autorisation des là. Et voilà, ils nous accueillent aussi avec le lieu qui est un entrepôt qui s'appelle Carouila, qui veut dire charrette, on m'a dit, je pense c'est du berbère. Et voilà, on va avoir une projection là à l'intérieur de reportages, courts-métrages, mais très très rares. Donc et il faut enfin voilà, qui parle de la désindustrialisation et notamment donc en 94 d'une action de l'usine Volkswagen à Forêt, donc la même usine, et qui est où là on voit vraiment la chaîne en action et les témoignages d'ouvriers, et c'est effroyable bien sûr. Et mais aussi juste avant un film sur le borinage, le circuit de la mort de Paul Meyer et du journaliste Pierre Manuel. Donc où là ça parle bien sûr des fermetures du charbonnage, quoi. Voilà, et des conséquences pour les personnes avec, mais vraiment c'est un superbe document. Et on terminera avec un reportage du combat en 2024 des intérimaires et sous-traitants qui ont campé devant l'usine donc pour réclamer un peu leurs droits, et qui avait été suivi là par Zine TV. Voilà, et donc ça fait une petite heure, 45 minutes je crois de projection, mais il y aura auparavant, il y aura entre les projections des interventions, donc syndicats, on accueille même exceptionnellement un échevin, les échevins de l'urbanisme de Forêt. Aussi voilà le comité Saint-Denis, et donc voilà, on va parler un peu aussi des conséquences pour le quartier voilà l'interrogation sur l'avenir du site. Et il y a aussi une table d'hôte, un bar, mais là c'est géré par la clé, et voilà. Et donc ça c'est le 1er juillet.
0: Et si on revient pour clore ce premier week-end autour de l'ex-usine Audi, donc si on revient au samedi maintenant, le 4 juillet, ouais. La gros programme, et aussi oui. Notamment avec aussi des balades.
1: Oui, parce que donc en journée, le samedi on profite de la journée pour effectivement regarder un peu l'espace autour notamment de l'usine, et là bien sûr c'est pas le Nova directement qui organise les balades, enfin on a demandé à des personnes qui connaissent bien les lieux, et de nous faire découvrir voilà les enjeux, l'histoire aussi bien sûr ici en l'occurrence du site. Il y a deux balades, hein, donc il y a les abords de l'usine, et puis aussi le BEMT, où là il y a notamment ce projet qui a été accepté, qui est effroyable, d'un stade, le stade pour le club
0: Union.
1: Ouais, Union. Et c'est un peu problématique puisque là, il y a à côté, il y a l'usine qui a un terrain de 53 hectares. Mmh. Et ils vont carrément empiéter sur une zone naturelle environnée de plein d'habitants en fait, parce qu'un stade c'est des bagnoles, hein, d'abord avant tout, avoir des parkings, et puis c'est du bruit, c'est pas du tout un petit terrain de foot où les gosses du quartier vont pouvoir s'amuser, quoi. Mmh. Voilà, donc ça implique beaucoup de, enfin c'est, donc c'est assez affligeant, enfin en tout cas de mon point de vue, hein, ça je parle pour moi, mais donc ce serait expliqué. Par contre, les balades, il faut s'inscrire, et c'est chaque fois une trentaine de personnes, donc malheureusement les places sont comptées, et donc il faut envoyer un email plein d'open air @nova-cinema.org pour s'inscrire, donc voilà, je vous convie à... Et alors le soir, en soirée, il y aura Laurent Petit qui nous fera une espèce de conférence un peu à la mode gesticulée si on veut, mais c'est pas une conférence gesticulée parce que c'est, il va pas parler de lui-même et donc c'est, il a analysé lui le voilà l'énergie, toute la question énergétique et notamment par rapport au lieu, puisque bon, les lieux ont toujours été liés à l'énergie. Mais sur un mode, disons, on peut dire clownesque, mais en tout cas, enfin voilà, humoristique.
2: Mais érudit aussi.
1: Oui, tout à fait. Oui,
0: érudit et analytique. Ça s'appelle, la conférence s'appelle L'énergie sur le divan, et Laurent Petit se définit comme psychanalyste urbain.
1: Ouais. Tout à fait. On avait déjà accueilli. Et d'ailleurs, avant, je crois qu'il est toujours dans une troupe qu'on a accueilli pendant longtemps au Nova, parce qu'il faisait des animations de dingue, souvent liées au cinéma d'ailleurs. Et voilà. Et là, il est revenu depuis. On l'a rappelé pour la Supernova, la campagne, puisque là, il a analysé bien sûr. La coopérative mais il est resté plusieurs semaines voire plusieurs mois pour nous étudier.
0: Intéressant. La faune et la flore finalement.
2: Ouais. Les chercheurs et chercheuses sont bien trop souvent dans leur laboratoire. Ouais. Ça fait plaisir de voir aussi cette espèce animale là qui sort de son
0: travail sur le terrain. Oui.
2: Ouais, c'est génial. Oui.
0: Alors, on va accélérer un petit peu, Philippe, parce qu'en fait, on pourrait t'écouter pendant des plombes.
1: Je ne suis pas le meilleur pour...
0: synthétiser. Ouais. Mais écoute, c'est pour ça que je fais un peu la relou, la gardienne temps. Mais quand même, pour parler de ce beau concert d'Ava Carrère.
1: Oui, et donc qui sera un peu le premier concert, enfin la formation, donc avec donc les 10-10... Je sais pas, je crois qu'ils ont ils ont inventé pour nous un nom. Donc elle reprend, enfin elle a ses propres compositions de chants de lutte, etc. Mais aussi elle va puiser dans un répertoire pas seulement de langue française, mais aussi plus éloigné.
0: Ouais, en grec, du créole réunionnais, comme elle a l'habitude, de l'arabe.
1: Et donc c'est assez joyeux. Et surtout, elle a apparemment une expérience de stand-up et donc elle parle beaucoup entre les morceaux aussi.
0: C'est ça, une grosse expérience au sein du duo Sage comme des Sauvages, oui. Où c'est à moitié de la musique et puis à moitié un show.
1: Ouais, ouais. Et donc elle a préparé bien sûr un set spécialement pour l'endroit où on est, donc devant l'usine. Et alors on terminera par le film libertaire « À nous la liberté » de René Clair, qui est un film qui rappelle les temps modernes de Chaplin, mais réalisé 6 ans plus tôt. Et donc on est en 1931 et donc on est, ça fait à peine 2-3 ans qu'il y avait le cinéma sonore. Et là c'est une comédie musicale, mais qui est trop bien. Voilà, qui est pas très connue de René Clair, en tout cas, qui est un peu oublié des cinémathèques, etc. Mais mais ça vaut le coup parce que vraiment là. Sur le coup, c'est anticapitaliste, joyeux.
2: Et René Clair, il était considéré comment par son époque ?
1: Je crois qu'il avait des accointances avec les surréalistes. Il n'était pas du tout... il faisait du cinéma populaire. Hein, il n'était pas... il avait quand même un peu de moyens. Là, il y a des superbes décors d'usine, mais de ouf, quoi. Il faut...
2: Ça me donne envie
0: La photo
2: checker,
0: de présentation que je vois sur le menu papier qu'on entend du plein open air donne très, très, très envie. À l'image de tout ce premier week-end, donc on a parlé du 1er, 3 et 4 juillet. Soyez-y, on fait un petit interlude musical avant de passer au week-end 2.

0: En cavalcade sur le Cheval Orange. Cheval Orange, c'est ce titre interprété par Schroothoop. On ne sait pas trop comment prononcer ce virlang qui veut dire ferraille et derrière lequel se cache une joyeuse bande de Bruxellois et Bruxelloises qui transforme l'un des petits tracas urbains en source de créativité et qui fabrique tous ces instruments à base de déchets. Quelle bonne idée, Philippe. Et donc ils ouvrent ce deuxième week-end du Plein Open Air dont on parle aujourd'hui dans ce Midi Express à 12h55 si vous nous écoutez en direct. Et donc on en est au week-end 2 qui prend cette fois-ci comme décor le Stade Verdonck à Anderlecht.
1: Voilà, donc ce sera le 10 juillet et le 11 juillet. Et donc le Stade Verdonck, c'est en fait, bon, il n'a pas de nom, hein, le stade. On l'a appelé Verdonck parce que c'est le quartier qui l'appelle comme ça. Mais donc il y a bien une rue Verdonck qui le longe. Et donc c'est un stade d'athlétisme, un petit stade, mais quand même d'une bonne grandeur pour faire l'athlétisme qui a l'abandon depuis une vingtaine d'années et qui appartient à la Fédération Wallonie-Bruxelles et voilà, qui avait normalement le projet qui aurait toujours le projet de le réaménager en stade, mais ils le font pas, quoi. Donc, mais c'est la particularité, c'est que ce stade, en fait, il n'est pas du tout accessible aux habitants et aux habitantes. Donc, il est en plein quartier résidentiel. Il est entouré par un grillage, voilà, qu'on peut pas passer. De temps en temps, je crois qu'il y a des bagnoles qui peuvent s'y garer. Mais bien sûr, la végétation a un peu tout pris. Et l'année passée, il y a quand même le Front des Maires qui réussit pendant quelques temps à faire qu'ils avaient accès à ce parc, en fait, hein, qui est devenu une espèce de parc, en tout cas pour organiser, enfin voilà, pour que toutes les familles des environs en profitent. Et puis, du jour au lendemain, l'accès a été refusé. Et depuis lors, donc c'est le Front des Maires, les mamans, ouais, qui se bat pour qu'on puisse rouvrir ce lieu. Et bien sûr, qu'à terme, il soit transformé en lieu, en espace vert pour le quartier. Voilà.
0: Et donc aussi autour de cet enjeu urbanistique, beaucoup de films et de balades et de conférences qui font écho, dont le premier film le vendredi qui suivra donc ce concert de Schroothoop qu'on vient d'écouter. Ça s'appelle Grand Paris et je vous propose d'écouter la bande annonce.
2: Je suis renard.
3: Ça va, l'enfant ?
2: De quoi ?
3: Mais là, hein ?
2: Si je te prends 20 euros ou pas ?
3: De ouf ! Faut faire quoi ?
2: Wesh ! C'est quoi cet endroit de fou là ?
3: C'est le métro du futur, ça, gros !
2: Ah là, dans l'eau là, il y a un truc chelou.
3: Hey, mais gros, moi j'ai déjà vu ce genre d'artefact. Comme dans le sarcophage à Toutankhamon.
2: Tu penses qu'on peut gratter un billet avec ou pas ?
3: C'est archi possible, gros. On est archéologues amateurs. On va au Louvre là.
2: Ah ouais ?
3: Et ça se passe bien ? Bof, parce qu'en fait, il y a plus de temps pour Paris donc.
4: On a faim ? Ça, c'est sumérien ou précolombien, mais égyptien, pas du tout.
3: Et qu'est-ce que t'en sais, toi ?
4: J'ai un bac plus 3, un peu de respect, quand même.
5: Par contre, je connais un gars.
4: Je suis sûr qu'il pourrait vous aider pour ça.
6: Moi, j'ai changé d'avis. Je pense que ça vient pas d'ici. Je pense pas que ça vienne de la planète Terre.
7: On est jamais à l'abri d'un petit accident quand on s'attaque au gouvernement.
3: Mais on veut juste le bicrave, nous.
7: C'est parti, mon kiki.
8: T'es perdu ?
2: Chut ! Il y a que des galères toute la journée. Vas-y, je suis fatigué, ma gueule, frère.
9: Tu peux faire quoi là avec toute ta thune ?
2: Mystère et boule de gomme. Allez, tu te prends pour Indiana Jones, c'est ça ?
8: Je kiffe Indiana Jones.
10: Excellent. Vous venez pas avec nous ?
6: Non, on a des nouvelles aventures qui nous attendent, mec.
10: Ah, c'est vrai.
11: C'est hyper drôle d'écouter, oui, une bande-annonce.
5: Voilà. Je donne envie de le faire plus souvent.
0: On peut se faire ces images mentales. On le fait souvent ici à la radio. On se dit, bon, est-ce qu'elle est écoutable les yeux fermés ou pas? Et là, vous demandez peut-être qui sont ces Leslie et Renard, les habitants d'une ville périurbaine en Île-de-France, et donc qui trouvent une espèce de talisman et qui vont donc mener l'enquête pour savoir si ça vaut du cash ou pas. Et voilà, ce qui est assez chouette, c'est que c'est évidemment à la fois on sent le ton très léger quand même de la comédie, mais c'est comédie qui en disent beaucoup entre chronique sociale et avec des touches de science-fiction. Donc oui, un film assez léger qui en dit long.
5: Comme ça, qui s'appelle Gagarine, qui se passe dans une cité pas très loin de là où j'ai grandi, à Vitry-sur-Seine. C'est tout un immeuble qui est prévu de démolir, et ça, il y a vraiment une distorsion entre cette critique de l'aménagement urbain et puis les rêves des habitants, habitantes, et ce côté science-fiction, partir sur la lune.
0: Oui.
5: Très très beau. J'ai envie d'écouter Leslie Renard maintenant.
0: Sacré gaillard, voilà. Donc ça, c'est pour
1: le 10,
0: donc le vendredi, on ouvre comme ça en toute légèreté.

0: une balade de 2h30, mais là aussi, où, enfin voilà, il y aura une prospection des lieux et des enjeux qui le parcourent, quoi. Et puis on aura le concert de la Drache, hein, qui là aussi qui est assez connu, souvent des mouvements squat, etc. Parce que donc c'est un groupe de filles qui font qui fait de la polyphonie, entre autres, et qui joue avec plein de d'instruments, machines, et c'est très beau. Et et là, le public en général, il se met tout autour, voilà. Et donc c'est un réel plaisir de les accueillir. On les avait déjà accueillis au Nova Mam, mais là, ce sera donc en plein air. Et je les ai déjà vus en plein air, et c'est vraiment très très beau à écouter, à regarder aussi, bien sûr.
1: Peut-être qu'après cette expérience, elles se reconvertiront en chant de supporters. Je vous ferai écouter un morceau après, vous verrez l'absurdité de ce que, ouais, de ce que je viens de dire.
0: Et alors on termine par Miracle à Milan, donc un classique de Vittorio De Sica, qui est son premier film, donc qui est un film fantaisiste avec des touches néo-réalistes. Et où là, c'est vraiment une friche qui est investie par des gueux, des sans logis, et qui développe tout un bidonville. Mais et c'est voilà, c'est rempli de fantaisie, et à un moment donné, bien sûr, il y aura comment dire le propriétaire, hein, qui est propriétaire à cigares et à chapeau
2: haute forme,
0: qui débarque, et en fait parce que il y a du pétrole dans, je peux déjà le dire puisque c'est la moitié du film, mais et ensuite, enfin voilà, je n'explique plus. Et oui, alors ça va être aussi projeté en 35 mm.
1: Très bien. Donc, ne nous divulgage pas plus de ça. Non. Et Philippe, je te laisse encore deux petites minutes pour nous parler des deux autres lieux, donc, qui ne sont pas l'ex-usine Audi et ce stade Verdonck. Donc on a bien vu qu'il y avait donc la clé, on en a déjà parlé. Se joignent aussi à cette édition du Plein Open Air les Brasseries Atlas et le Zonoclopper.
0: Donc qui sont deux occupations temporaires. Donc là, les mercredis, c'est voilà, on visite des occupations temporaires qui existent depuis déjà quand même quelques années. Donc d'abord, les brasseries Atlas, comme son nom l'indique, c'est des anciennes brasseries. Et c'est des brasseries qui ont surtout été, dont les bâtiments ont été préservés de manière complètement intacte. Là, c'est une brasserie qui fonctionnait encore avec des chevaux. Et donc, il y a même encore les écuries qui sont là, etc. Et on va sans doute projeter dans la cour, parce que voilà, s'il fait beau, ils ont une superbe cour, et a notamment un grand bâtiment art déco qui, enfin voilà, que les Bruxellois et Bruxelloises connaissent en général quand ils vont dans ce quartier-là, et donc mais qui où il y a un projet voilà d'une entreprise privée qui voudrait donc qui, je crois qu'ils ont déposé le permis, la demande de permis, donc c'est tout chaud, et ils vont transformer en logement pour étudiants, en voilà, le bien sûr, sur papier le projet allait super beau parce que ils préservent les façades, mais pas du tout, et c'est voilà, les logements pour étudiants, c'est pas forcément positif. Là, enfin voilà, c'est parce que c'est d'abord pour faire des sous, bien sûr. Et ensuite, et donc là, il y aura discussion, donc justement sur le projet et les enjeux. Et on terminera par un film ici, Brasa, Chronique d'un terrain vague, qui est, moi je dis que c'est tragicomique, qui est enfin une réalisation tragicomique. Donc c'est quelqu'un qui a déposé sa caméra pendant des mois sur une zone en friche, une grande zone en friche qui se transforme en zone résidentielle, et c'est super. C'est superbe. Enfin, voilà.
1: C'est superbe. Et donc, ça se passe à la Brasserie Atlas, rue du Libre-Examen à Anderlecht, le 8 juillet. Dernier rendez-vous de ce plein open air, c'est le 15 juillet au Zonoclopper à Forêt. Donc, on retourne à Forêt, chaussée de Nerstal.
0: Voilà. Et donc, le Zonoclopper, donc, qui est un collectif de collectifs et qui sont là depuis 2020. Ils ont signé donc une occupation temporaire à partir de 2021. Même le Nova, d'ailleurs, a ses artistes et collectifs, pas forcément d'artistes non plus, hein, puisqu'ils sont pas mal dans le militantisme, mais dans le sens noble du terme, hein, pas de parti, etc. Et donc dans un engagement à la fois festif, mais aussi social. Il y a notamment des réfugiés qui sont dans une maison attenante à cet intérieur d'îlot qui est rempli d'entrepôts et qui a été transformé depuis quelques années en un véritable village où il se passe souvent des fêtes, mais aussi de la solidarité. Donc il y a notamment Nojavel qui est là, qui font beaucoup de récup alimentaire. Et donc ce lieu nous accueille. On va aussi essayer d'investir le lieu central qui est assez ouvert et qui est super. Ce sera un peu plus festif, dans le sens que voilà, on terminera le plein air dans ce lieu. Donc à partir de 20h, il y aura deux concerts, Madame Patate et Val Massé. Donc Madame Patate qui est qui joue avec des petits instruments ludiques, etc. Et Val Massé qui est des instruments qui construit l'humain mécanique. Et puis à 22h, on aura des films de friche, donc c'est-à-dire trois films qui sont surtout expérimentaux, mais aussi poétiques ou absurdes. Et donc dans le sens, quand je dis expérimental, c'est à partir de la pellicule qui peut être détériorée ou pas, mais en tout cas, enfin voilà, il y a une manipulation, un jeu assez ludique avec ces images, et les réalisateurs seront présents. Et là, on va simplement parler un peu du lieu, mais un des films d'ailleurs le décrit très bien avec des témoignages d'anciens ouvrières. Il y aura bien sûr tous les mercredis, dont je l'ai déjà dit, une table d'hôte et un bar, mais organisé par les personnes qui nous accueillent.
1: Voilà, la force du collectif, de la bidouille et de la ferraille, ça résume bien tout ce riche programme que, évidemment, vous pouvez retrouver sur nova-cinema.org. Tout est très bien expliqué. Vous pouvez même aussi vous procurer, comme nous, la version papier qui explique très très bien. On l'a déjà dit, mais on le répète, tout est gratuit. Et la plupart des événements donc sont en plein air. C'est quand même le concept de.
2: Tout a l'air trop trop bien, moi je trouve.
1: Oui oui oui oui oui. Ben c'est bien en plus parce qu'il y a rien qui se tuile, c'est-à-dire qu'on peut assister à tout.
2: À tout. Hein,
1: voilà. Si tant
0: voilà, sauf les balades où là il faut s'inscrire.
2: Où voilà. On fait comme Hermione dans Harry Potter et on a un petit sablier d'ubiquité comme ça. Je travaille dessus en ce moment.
1: Notre caution scientifique arrive. Merci pour ça. Et avant d'accueillir tes mots savants, je vous propose d'écouter, justement, d'en parler, l'ADRACH, donc ce collectif de forgerons du son, avec ce titre Hop Stilt. Merci Philippe.
2: Merci Philippe.
0: Merci aussi.

0: Obstilt nous chanter, nous performer la drache tirée de l'album Autopsie d'un pneu. Eh bien oui, et donc la drache à retrouver donc dans le cadre de ce plein opener dont on a parlé pendant tout ce Midi Express. Et nous entrons déjà dans la dernière ligne droite de la dernière émission de la saison. Et à 13h14, il est temps, grand temps, d'accueillir, que dis-je, de réaccueillir celle qui ne nous a jamais vraiment quittés. C'est le professeur Bismuth.
1: C'est moi. Et parfois, comme tout un chacun, n'est-ce pas, je fais le ménage dans ma chambre. Alors j'ai une technique assez particulière où je passe je prends des chaussettes sales, qui sont déjà sales, et je fais la poussière avec. Je ne sais pas si je suis la seule à faire ça. Est-ce que vous faites ça ?
0: Ah, ça a pu m'arriver dans des moments d'abandon.
1: J'ai toujours la flemme d'aller chercher un chiffon.
0: C'est smart en vrai.
1: Ouais.
0: Oui. Si elles sont déjà sales,
1: exactement.
0: Autant les salir à nouveau.
1: Exactement. Et donc j'amasse un peu comme ça des petites trouvailles sous les meubles et dans le coin des pièces. Il y a des petits morceaux d'ongles, il y a des petits morceaux de plumes qui sortent de mon oreiller, il y a des cheveux. Et puis, parfois, il y a du sable. Et alors, je retrace un peu la chronologie, qu'est-ce que j'ai fait, d'où vient ce sable? Impossible de savoir d'où il vient. Lequel de mes amants minéraux partis au matin sur la pointe de leurs cristaux aurait laissé derrière eux un sillage sableux? Alors, une évidence, évidemment, s'est imposée à moi. Bruxelles est construite sur un ancien volcan. Il n'y a pas d'autre possibilité. Le ménage, c'est une activité archéologique, je dirais même géologique profonde. Et à un intervalle régulier, on a des résurgences de ce passé volcanique qui percent le présent de leur évidence minérale. T'en as parlé, Philippe, la bruxellisation. Cette activité poursuivie par tout plein de planificateuristes de la ville de Bruxelles, connue apparemment à l'international. Oui, Bruxelles bruxellise. Et qu'est-ce qu'on fait ? Ben, on détruit pour fabriquer du neuf. Alors, j'ai noté, c'est vrai, parfois on garde les façades. C'est toujours un truc que j'ai trouvé fou à De Broecker, là. Il y avait toutes ces façades toutes nues. Comme ça, à deux doigts de chuter dans un sens ou dans l'autre, maintenu quand même par des grands étaux de métal. Il n'y a pas de cohérence générale, et c'est aussi la cohérence de Bruxelles, c'est qu'il n'y en a pas. Cette envie de bâtir un palais aussi le plus grand d'Europe, souvenons-nous, qui aujourd'hui... Alors, ils ont été retirés, ces échafaudages, mais encore 20 ans après les premiers travaux, ils faisaient partie intégrante de la structure du bâtiment. Comme on avait mis des échafaudages aux échafaudages, chose que j'ai apprise en arrivant à Bruxelles, comme un peu une prothèse qui se serait fondue à l'os qu'elle vient soutenir. Et peut-être que le palais de justice pourrait grandir comme ça de génération d'échafaudage en génération d'échafaudage jusqu'à occuper le volume de la ville entière. La bruxellisation, finalement, peut-être que ça respecterait ce passé géologique que ces grains de sable sur le sol de ma chambre viennent mettre en exergue. La ville érupte encore comme ça, des bâtiments sauvages sortent de ses entrailles. Mais est-ce qu'ils sont si sauvages, ces bâtiments, tout planifiés comme tu nous l'as dit, tout lisse? Alors, j'ai écrit cette chronique après avoir écouté Zone 58, où on entend parler de ce parking 58 qui est devenu aussi Bruxity aujourd'hui. Parce que peut-être que ces éruptions volcaniques dans le temps ne mobilisaient que des matériaux issus d'un périmètre proche, ou au moins vertical, hein, puisqu'on parle d'éruption, on a ces poches magmatiques sous nos pieds, d'ailleurs sous les pieds de tout le monde. Et puis ces bâtiments rutilants et énergétiquement passifs qui mobilisent aussi des millions de mètres cubes mais de matière acheminés des quatre coins du monde pour faire des châssis, des brosses à toilettes et des écrans plasma. Bruxelles, la Belgique, et en vérité la terre entière n'est qu'une grosse boule de roche en fusion. L'activité magmatique a été le seul film à la télévision de la Terre pendant des millions d'années, 300 millions d'années. Il n'y avait pas une goutte d'eau liquide, non, qu'une boule de roche. Et puis, au bout de 300 millions d'années, le premier océan. Et là, au milieu de ma chambre, sous cette chaussette sale, ces 300 millions apparaissent un dimanche matin, alors qu'à quatre pattes, j'exhume les trésors du passé que d'autres baptisent saleté. Au bout de ma rue, je vois la 600e génération d'échafaudage du palais de justice poindre le nez. Les piétons se faufilent à travers les tuyaux, mais ça continue toujours aussi bien de s'écharper à la belge en les estaminets. Je pense qu'on pourrait dire qu'on est au temps où Bruxelles bruxellait.

0: Et voilà, Lille, nœud, on barbote encore. Et voilà qui clôt la chronique de l'inspecteur Bismuth. Chronique.
1: Trouvée au débeauté.
0: Oui, c'est ça. C'est pas de l'improvisation, c'est de la réadaptation, on va dire. Comme ça, vous saurez un petit peu nos petites tambouilles internes d'émissions. Émissions qui touchent déjà à sa fin. Et moi, c'est assez émouvant puisque je ne vous parlerai peut-être pas dans ce micro pour en déant les deux prochains mois. Donc, on va dire plein de trucs. Plein de trucs. À commencer que. Vous parlez de l'Arpente Festival. Les filles de l'Arpente devaient venir nous le présenter. Je ne sais pas comment on l'aurait fait rentrer dans le temps. Et voilà, ça a permis au plein air de vraiment se déployer de façon quasi exhaustive. Et on remercie Philippe pour ça. Donc, mentionnez quand même l'Arpente Festival mené par l'Arpente Collectif.be. C'est un festival qui a lieu assez récent, qui a lieu depuis 2023, donc ça va être la troisième édition. Avant, vous l'avez peut-être connu sur le nom de Festival Arpenta Gesticulé. Voilà, elles ont changé de nom et je pense que c'était une bonne idée. C'est un festival qui a pour but de mettre en lumière des vécus et des thématiques peu présentes dans l'espace public au travers des outils de l'éducation permanente, donc que sont l'arpentage, où on va déchirer un livre et se répartir la lecture de façon collective et après mettre en commun pour exercer un regard critique. Il y a aussi évidemment donc les conférences gesticulées, les débats fictifs, etc. Vous pouvez trouver toutes les infos donc sur le site de l'Arpente. Et donc sachez que ça commence dès ce vendredi soir 3 juillet, samedi 4 et dimanche 5 juillet. À la fois des arpentages, des ateliers, des conférences gesticulées, des balades, plein d'autres pépites. Il y aura même une tombola, un atelier de collage autogéré. Oui, il y a beaucoup d'autogestion. Ça fonctionne comme ça avec un collectif féministe. Et ça se passe dans les locaux de la Zineke, en fait. Donc, place Massuy, au numéro 13, à 1000 Bruxelles. L'entrée est à prix libre et conscient. Il y a un accès PMR, une garderie, une cuisine participative et un bar, arpentecollective.be. Allez, on y va, on shoot dans l'événement culturel. Et je crois que Mathilde, tu as un petit trick à faire passer.
1: Bien sûr, mais j'aimerais avoir la prochaine fois une heure et demie pour qu'on en parle, Leslie, de la justice fiscale et de ce que font les ultra-riches à nos démocraties. On va en discuter le 13 septembre 2026, donc après l'été, mais je vous en parle déjà pour que vous le notiez dans un coin de votre tête ou de votre agenda. Le 13 septembre, c'est une parade, donc avant tout un événement un peu rigolo dans le quartier de la montagne Saint-Job à Uccle. On va essayer de comprendre ensemble qu'est-ce que l'ultra-richesse. Donc on parle vraiment des foyers au-dessus de 100 millions d'euros. Qu'est-ce que cela génère? Quelles sont les conséquences de cette ultra-richesse sur nos sociétés et en particulier sur la démocratie? Ça va être funky.
0: Funky, on n'a pas envie que l'été passe trop vite, mais non. En tout cas, c'est noté. Donc amenez vos petits serre-têtes et vos petits... Ça me fait penser à cette parade incroyable. Oui. Nous sommes les 1% qui étaient vraiment fabuleuses. Et ben, c'est super.
1: Vous pouvez avoir plus d'informations sur stoptherich.net. Stop the Rich.
0: Eh bien voilà qui est dit. Un mini rappel, Philippe, des informations cruciales. Si vous avez été complètement alléché par cette programmation du plein open air, que faut-il savoir?
2: Ça se déroule du 1er au 15 juillet. Que les mercredis, c'est plutôt des moments plus intimes qui permettent la discussion, mais pas que. Et il y a aussi, bien sûr, des films, voire des concerts pour le dernier mercredi. Le 15 à Zone Klopper, et sinon ça se développe le week-end, le 3 et le 4, et le 10 et le 11 juillet, chaque fois dans un lieu différent. Donc, les lieux sont décrits sur le site internet nova-cinema.org. Aussi, les infos pratiques, parce que, bon, il faut savoir que, voilà, d'abord, c'est entièrement bénévole, donc on n'est pas là pour se faire engueuler. La bonne humeur est de mise. Et, mais n'hésitez pas non plus à amener votre cash, mais aussi de quoi se protéger des petits nuages ou du froid même, parce que parfois il peut faire froid pendant un plein air. Mais en tout cas, on maintient les activités, sauf s'il y a un déluge ou tempête. Et donc, voilà. Et je vous convie donc à voir les infos sur Internet ou voir le journal papier dans des lieux culturels ou cafés à Bruxelles. Voilà.
0: C'est un rendez-vous et plein de rendez-vous donc pour cet été. Et ben moi, je vous donne rendez-vous la saison prochaine, dès septembre. Et on finit en musique avec. On retourne avec la Drache. Hein. Tu disais, on souhaite quand même pas mal de d'ondes et de bonnes ondées. La Drache qui nous chante ce drôle de titre, Boire une archive. Allez!
1: Bisous.
0: On trinque. Ah, allez, ils ne veulent pas.
1: Les archives ne se boivent pas si facilement.
0: Il fallait bien un petit bug technique pour la fin, pour la toute fin. Sinon, ça aurait pas été drôle. Ouais, c'est le problème avec les morceaux pas. Bon, bah, en fait. Du coup, la Drache ne veut pas jouer, alors on va passer sur...
1: Les archives ne se laissent oui. pas boire.
0: Non, c'est ça, elles ne se laissent pas faire. Allez, Strut ouais. Hope, comme ça on l'aura dit une dernière fois et on aura bien écorché. On avait écouté Cheval Orange, vous savez, c'est ces petits bidouilleurs et bidouilleuses qui font des instruments à base de déchets. Ça va bien en plus avec votre dernière chronique, inspecteur Bismuth et les saletés. Peut-être qu'on pourrait faire des instruments avec vos petits copeaux de sable sous votre lit. Allez, on y va avec Macadam.

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On est donc le 23 juin, comme je disais, il est actuellement 17h04 et à partir de maintenant, il est 17h05. On est ensemble pour le Campus Info du mardi soir, comme tous les mardis. Et comme je le disais, il fait actuellement beaucoup trop chaud. On vient de traverser l'Ita, on vient de traverser le solstice d'été, c'était il y a à peine quelques jours. Vous entendez peut-être, si vous êtes avec une oreille très attentive, le ventilateur qui est en train de souffler derrière moi. Les fenêtres grandes ouvertes. On vient de quitter le solstice d'été, ce qui veut dire qu'à partir de maintenant, les journées commencent tout doucement à se raccourcir. On a passé la journée la plus longue de l'année, qui était ce dimanche. On a basculé le point d'équilibre entre les deux saisons, entre la saison claire et la saison sombre. Et donc tout doucement, les journées vont commencer à raccourcir. Mais ce qui pour autant ne veut pas dire que les journées vont se rafraîchir. Au contraire, je pense que là, pour l'instant, on est encore bien dans la chaleur. Et donc, je vous propose d'ouvrir ce Campus Info, pardon. Excusez-moi, parce que la chaleur me monte à la tête et j'en perds mes mots. On va ouvrir ce Campus Info avec mon morceau de canicule. C'est le morceau que j'écoute à chaque fois qu'il fait beaucoup trop chaud et que je ne peux plus rien faire de mon corps, à part juste être assis et attendre que la chaleur passe. C'est une activité très amusante. C'est un morceau qui s'appelle Deep Swim de Windows 96, qui est extrait de son album Enchanted Instrumentals and Whispers, qui était sorti en 2019. Un très très grand artiste mexicain, il me semble, de... Ouh là, c'est la fête sur le campus. Un très grand artiste mexicain de Vaporwave. On s'écoute ça et juste après, on va rentrer dans le concret des agendas de ce Campus Info. Bonne écoute à vous et je vous propose de lâcher prise complètement. Si vous êtes en train de conduire, lâchez le volant. Si vous êtes en train de marcher, arrêtez de marcher. Arrêtez absolument tout et laissez-vous faire. Abandonnez tout. N'ayons plus aucune motivation. Laissons la chaleur nous accabler. Laissons-la nous détruire et on verra bien ce qui se passera après.

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0: 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Oh! I have today's forecast for you. Hot! The color for today is black. That's right, black, so you can absorb some of these rays and save that heat for winter. 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
2: On écoutait Deep Swim de Windows 96, un morceau que j'adore, le morceau de canicule ultime. Je recommande très chaudement d'écouter ça quand il fait très chaud. Et tout l'album aussi en réalité, l'album Enchanted Instrumentals and Whispers qui date de 2019, un super album. Et si vous appréciez, je vous recommande aussi l'album qui est sorti juste après, qui lui par contre est devenu un classique des classiques des classiques, un des rares albums de Vaporwave à être sorti de la communauté, et c'est pas celui qui est sorti après, c'est celui qui est sorti juste avant. C'est un album qui s'appelle 100 Mornings, un album magnifique, instrumental, très synthwave, très lofi, super beau. Et juste après ça, on écoutait un extrait du film Do the Right Thing de Spike Lee, un film qui date de 89, où on a ce personnage de Samuel Jackson qui est animateur radio et qui commente tout au long du film les événements qui se passent dans la ville, et il y a notamment une canicule qui augmente de tout au fur et à mesure de la journée. La chaleur devient de plus en plus accablante et elle symbolise les violences de gang et les violences raciales qu'il y a à New York. Ça se passe à New York? Je pense pas que ça se passe à New York. C'est à New York, ouais. À Brooklyn spécifiquement. Et donc c'est un film que je vous recommande très chaudement. Si vous ne l'avez pas vu, il a été évidemment primé dans tous les sens. Do the Right Thing, un grand classique, et un grand classique à regarder dans la canicule, parce que c'est un film de canicule. Et n'oublions pas que la canicule, même si c'est chouette parce qu'on peut prendre le soleil, c'est aussi le moment où les esprits s'échauffent, c'est le moment où la chaleur monte dans les cerveaux des gens et que les gens en général perdent un petit peu la raison. Donc restez un petit peu sur vos gardes malgré tout. On va rester un peu plus positif avec un événement qui a lieu en ce moment sur le campus ici ce soir jusqu'à 23h30 au foyer culturel du Solbosch. C'est une soirée caritative au profit de TSFB. TSFB qui est un fonds qui aide les personnes trans pour différentes démarches administratives, qui les aident à payer certaines transitions. Et donc pour soutenir le TSFB, il y a une soirée en ce moment au foyer culturel du Solbosch, donc c'est au bâtiment F. Une soirée importante parce que les droits des personnes trans sont de plus en plus en danger, que le climat politique est particulièrement hostile et les expose à une précarité qui est toujours plus grande. C'est donc un peu le moment de finir le mois des fiertés en faisant la fête et en soutenant le TSFB. Le but, c'est d'être plongé dans les étoiles, c'est de venir danser un peu toute la soirée. Il y aura plusieurs DJ sets de très grandes stars sur le campus. Il y a des cocktails, de la nourriture faite maison, d'autres surprises bien évidemment. L'entièreté des fonds récoltés durant cette soirée seront reversés à TSFB, le Trans Solidarity Fund Belgium, qui lutte activement contre la précarisation et la discrimination des personnes trans en Belgique. Si vous voulez d'ailleurs vous renseigner sur le TSFB, il y a un site, c'est tsfb.be. Et là, vous trouverez toutes les informations pour soutenir TSFB, voir comment on peut les aider. Et si vous avez vous-même besoin d'aide ou de soutien de la part du TSFB, il y a aussi toute une très belle page qui explique en quoi le fonds peut vous aider. pour payer certains types de factures, des choses comme ça. Voilà, il y a toute une liste très spécifique de choses pour lesquelles le TSFB peut aider ou ne peut pas aider. Il y a une adresse mail à laquelle vous pouvez envoyer une demande, c'est getsupport@tsfb.be, get et puis support, S-U-P-O-R-T, @tsfb.be. Et c'est garanti que vos données seront traitées anonymement, c'est-à-dire que vous pouvez faire vos demandes dans une anonymité complète. Donc voilà, pour soutenir le TSFB, ben vous pouvez les soutenir directement ou vous pouvez venir ce soir sur le campus au foyer culturel des Solbosch. Ça commence dans 1h15, 18h30, et ça dure jusqu'à 23h30. En termes de line-up de DJ, il y a 3 artistes qui vont mixer durant cette soirée. On a L'Accablé, qui a un univers électropunk un peu rétro, style EBM. On a Charles PNC, qui lui propose un set un peu plus rythmé, house, break, electro trash et UK garage. Et alors on a un B2B de DJ Shy Davis et Holotiver, qui propose une fusion d'univers entre UK bass, breakbeat et footwork. Comme je le disais, c'est au foyer culturel du Solbosch, donc vous êtes sur l'avenue Paul-Léger, c'est le grand bâtiment sur votre droite avec les escaliers en bois, vous pouvez pas le rater. C'est ce soir, et alors il y aura des t-shirts aussi à vendre, enfin voilà, plein de petites choses. N'hésitez pas à venir dire bonjour et à soutenir aussi notre jeunesse universitaire qui est toujours active et qui soutient des initiatives qui doivent être soutenues et qui doivent pas être abandonnées. Je vous propose qu'on écoute un super morceau en l'honneur, c'est un morceau que j'ai déjà passé ici une ou deux fois, qui s'appelle TSFB Donate, du magnifique artiste Chose, qui est un artiste belge francophone. Le morceau TSFB Donate, qui est issu de l'album TSFB Donate, dont tous les profits sont reversés également à TSFB, donc si jamais vous achetez un CD physique, eh bien, sachez que vous contribuez également à soutenir le fonds. Évidemment, la musique est dispo sur les plateformes de streaming, mais vous pouvez toujours aussi vous renseigner auprès de l'artiste Chose, ce genre de choses, sur Instagram, pour vous procurer un CD ou des choses comme ça. Je vous laisse avec ce morceau et on se retrouve juste après ça. Bonne écoute à vous.

0: C'était TSFB Donate de Chose, morceau en soutien au Trans Solidarity Fund Belgium, un fonds qui soutient les personnes trans qui ont tout type de problèmes, que ce soit pour des transitions ou juste par rapport à leur mode de vie, parce qu'on sait qu'il y a tout un tas de soucis administratifs, de difficultés administratives qui peuvent aller avec le fait d'être trans en Belgique. Ce n'est un secret pour personne. Donc c'était pour la soirée de ce soir au Foyer Culturel, une soirée de soutien au Trans Solidarity Fund Belgium. On va sortir un petit peu de l'ULB pour parler d'un événement qui a lieu ce week-end. C'est au Hall de Schaerbeek. C'est le grand marché des Halles de Schaerbeek, un très très grand marché qui commence ce vendredi et qui termine ce dimanche. Que vous dire ? Il y a pas mal de choses lors de ce grand marché. C'est un moment festif, un moment transdisciplinaire, généreux. Et le but, c'est de transformer les Halles de Schaerbeek en un véritable carrefour d'échanges culturels, artistiques et citoyens. On y célèbre la création locale, les métiers de l'ombre, comme médiateuriste, programmateuriste et autre actrice culturelle, les expressions émergentes dans un foisonnement de stands, d'ateliers et de performances. C'est donc un espace vivant où public et artistes se croisent dans un esprit de convivialité et de partage. Une agora contemporaine, vibrante et engagée, au cœur du tissu urbain bruxellois. Il y a un programme très très très chargé. Vendredi, atelier slam à partir de 16h et mini-scène ouverte MENA. À partir de 16h30, on a Super Simple, qui c'est des chorégraphies et des performances. L'aventure pas toujours si simple de Madlenka et Marie, qui à travers mots, gestes, grimaces, bobards et quelques vérités, font de la scène un espace de jeu où se composent de nouveaux moyens de comprendre et de se comprendre. On a une projection de Trial of One avec questions-réponses juste après, 17h30-18h30. On a le théâtre Action Razelanout, donc spectacle de théâtre. Razelanout qui est le théâtre citoyen musulman. Et on a de 19h30 à 21h un plateau musique avec 90, organisé par Aloha News et Les Arts Urbains. À partir de samedi midi, toute la journée de samedi, on a une exposition à la DAR et atelier VFX et make-up cinéma. Exposition à la DAR, c'est une exposition sur laquelle il y a très peu d'infos. On a un compte Instagram, écoutez, je suis un petit peu perdu. Mais bon, exposition de la journée et atelier VFX et make-up cinéma. De 14 à 19h, on a le Rituel Urbain, qui est un marché qui propose divers produits et nourritures réalisés par les habitants de Schaerbeek. C'est jusqu'à 18h et après de 18 à 19h, il y a une performance participative. 14h30 à 15h, on a le vol des fugitifs relié par une chaîne métallique, une violoniste et un acrobate à vélo brise les frontières entre liberté et interdépendance. Flugi explore un univers où le son façonne le geste, où le mouvement devient musique. Une rencontre lyrique entre répertoire classique et texture électronique, ça a l'air vachement intéressant. 14h30, on a atelier catch, avec la Clash Machine pour enfants et ados. Ça, c'est sur inscription et l'adresse mail, c'est niki.lapierre@al.be. Tout est repris évidemment sur le site des Halles, c'est al.be, H-A-2-L-E-S.be. À partir de 14h30, on a une Mario Kart Open Session, donc je présume peut-être pas un concours, mais en tout cas des parties de Mario Kart sur grand écran, il précise, de 14h30 à 18h. Ça ne se rate pour aucune raison au monde. 15h30 à 16h, la tête dans les nuages, le cœur en l'air. Dans un lieu public, les têtes s'entrecognent perdues dans les nuages. Des mots s'en échappent, des mots d'amour, des mots d'humour. Et c'est là que les mots se rencontrent. Un projet de Talia Mag. À 16h30, on a un autre atelier catch avec la Clash Machine. 16h30 à 17h, on a les chansons de Bilitis. Un spectacle interprété par Émilie Echaut et mis en scène et on m'envoie par Corentin Delpierre sous la direction musicale et la composition de Sévas. C'est une lecture musicale où une comédienne porte la voix de Bilitis, une poétesse antique, entre guillemets, contemporaine de Sappho. De poème en poème, elle nous narre son enfance, ses jeux, ses amitiés, la nature, la découverte de la sexualité. Et alors à 19h30, pour clôturer la soirée jusqu'à 21h, on a un gala de catch organisé par Clash Machine, qui est d'ailleurs un collectif de performeurs, performeuses et de catcheurs et de catcheuses. Le lendemain, dimanche, midi à 18h, on a des freestyle labs de battle qui sont organisés par Freestyle Lab, justement. Donc c'est des battles de rap. Présence dès 10h pour les présélections, donc attention, donc c'est une journée entière de battle. Midi à 21h, on a toujours l'exposition à la DAR, et à l'heure de 18h30 à 21h, pour terminer la soirée et le week-end, on a un DJ set des filles à paillettes. Tout le long du week-end, évidemment, il y a une sélection de courts-métrages, il y aura une zone sportive, des châteaux gonflables, glace gratuite, etc., etc. Donc tout ça, ça se passe au hall de Scarbeck. Et donc c'est de vendredi à dimanche, c'est entièrement gratuit, donc n'hésitez pas à y faire un petit tour. Et alors, ce qui est très rigolo, c'est que en marge du grand marché des Halles de Scarbeck, on a aussi le musée d'art spontané qui sera présent pour certains ateliers et qui va aussi ouvrir exceptionnellement en même temps que le grand marché dans la même veine. Le musée d'art spontané qui est, si vous ne connaissiez pas, attendez, parce que j'avais retrouvé une super bio du musée d'art spontané. Vous m'excuserez, mais c'est la chaleur en ce moment. Je sais pas si vous, ça vous fait ça aussi, mais moi j'ai beaucoup de mal à me concentrer. Le musée d'art spontané, c'est quoi? C'est un musée atypique qui est dédié à l'art brut et l'art naïf. On y retrouve des expositions, des rétrospectives et des collections cosmopolites d'œuvres singulières, spontanées et hors normes, créées par des artistes d'horizons variés. D'ailleurs, c'est gratuit le premier dimanche du mois. Le musée d'art spontané donc sera là au grand marché des Halles de Scarbeck. Ils ouvrent leurs portes également au quartier et à toutes celles qui ont envie de faire vivre les espaces de l'ancien marché de la rue royale Sainte-Marie. Le grand marché se veut une expérience de transformation des Halles et de création de liens improbables, et donc le musée d'art spontané va y installer des espaces artistiques, mais aussi des lieux pour jouer, pour essayer des choses, pour pratiquer l'art de la rencontre. Pendant 10 jours, ils vont mettre en commerce ce qu'ils produisent de mieux, à savoir des idées, des rencontres, des émotions et du temps pris autrement dans une joyeuse ambiance anarchique. Le grand marché se veut un espace de création d'utopie, un joli chantier où trouver des alliés pour créer un nouveau folklore. Et donc son voisin direct, le musée d'art spontané, s'y associe pleinement à travers 2 journées d'animation et de performance qui seront vendredi et samedi. Et c'est les mêmes ateliers les 2 jours. Il y a un atelier Minecraft avec création de musées imaginaires de 13h à 18h. On a un atelier de dessin sur vitre pour que le musée devienne transparent de 15h à 18h. De 16 à 18h, on a atelier Museum on a Skin. Pas d'infos sur ça, mais je présume que c'est probablement de la peinture sur peau. De 16h à 21h, on a un atelier Mur des Pensées, qui est une œuvre collective monumentale. Monumentale, c'est spécifié en tant que tel. Et ça, ce sera spécifiquement dans le Grand Marché des Halles, pas au musée d'art spontané. Et alors, de 18h à 21h, le vendredi uniquement, vernissage d'une expo consacrée à des artistes émergents avec des performances live. Voilà. Et alors, donc, comme je le disais, l'atelier Mur des Pensées sera au Hall de Scarbeck, dans le grand marché, et pas au musée d'art spontané. Donc franchement, plein de choses hyper chouettes. Toutes les infos sont retrouvables sur le site des Halles pour la partie grand marché des Halles. Donc c'est halles.be. Et sinon, sur la page Facebook ou sur le site du musée d'art spontané, artetpublic.be spécifiquement. Donc art au pluriel et public au pluriel.be, et là vous cliquez sur musée d'art spontané et vous retrouvez un petit peu des petites infos. C'est un endroit qui a l'air vachement sympa. Assez parlé, assez fait de pub, je vous propose qu'on écoute un peu de musique. On va rester toujours dans la thématique de la chaleur avec un morceau que j'affectionne tout particulièrement. C'est le morceau Soir d'été du groupe Beau Rêve, extrait de leur sublimissime EP Kintsugi qui était sorti il y a quelques années déjà, le 4 avril 2025, ça remonte, il y a un peu plus d'un an. Donc pas du tout quelques années. Une référence à Jacques Brel, évidemment, Je suis un soir d'été, qu'on écoutera peut-être si on a le temps en fin d'émission, puisque là on est bientôt en soir d'été. Je vous laisse avec Beau Rêve, bonne écoute à vous.
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Très beau morceau, je trouve. 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Je vais vous en parler tout de suite, mais d'abord je vais vous parler de deux autres événements. 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Alors, on a un autre événement aussi, donc c'est toujours 02 640 87 17 si vous voulez nous appeler. Et n'hésitez pas à nous appeler pendant les pauses musicales, ce sera un petit peu plus simple pour vous répondre. C'est un événement qui a lieu demain à Leuven. C'est une triple soirée avec Dilated Peoples, Serums et DJ Dysfunctional. Dilated Peoples, c'est un groupe qui est originaire de Los Angeles et qui a toujours un petit peu joué sur la fine ligne entre l'underground et le mainstream en hip-hop. Alors ils ont bien évidemment construit leur réputation principalement grâce à leurs performances live sur des circuits un peu internationaux, de clubs, des festivals, etc. Et ils ont des grands classiques comme Worst Comes to Worst avec le regretté gourou de Gangstar, Back Again This Way, etc. C'est un groupe qui date déjà des années 90. Et donc il y a beaucoup vécu et donc c'est vachement chouette de les voir toujours actifs maintenant. Ils n'ont pas arrêté de sortir des projets jusqu'au plus ou moins 2006. Ils ont fait des projets solo, ils sont partis les uns et les autres dans différents trucs et en 2013 ils sont revenus en studio pour créer l'album très acclamé Directors of Photography qui était sorti en 2014 via Expansion Team et Rhyme Sayers Entertainment. Donc voilà, chaque mouvement de hip-hop commence un petit peu dans l'underground je pense et Dilated Peoples c'est un groupe qui est toujours resté fidèle à ses racines même s'il a toujours évolué. Il continue aussi aujourd'hui d'inspirer évidemment d'enthousiasmer le public à travers classique et donc on est très content de les accueillir en Belgique, moi je trouve ça vachement chouette. Ils seront en concert donc demain à Leuven à Hut des Potes. Et on a des places gratuites pour ça. En première partie, on a Serums, qui est le pseudonyme de Christopher Rhymes, qui est un rappeur, enfin qui fait du rap jazz hop. C'est des compos qui sont joués en live comme en studio et qui prennent vie avec un ensemble jazz très talentueux. Il a des schémas de rimes vachement complexes, un flow bien charismatique. Et donc c'est très poignant quand on l'écoute, il a toujours cette capacité à capter l'attention. Depuis novembre 2025, pardon, il a sorti son premier album Origins, qui bénéficie d'une diffusion radio nationale et internationale. Et il a fait des premières parties dans des salles un petit peu partout, avec Ben l'Oncle Soul, notamment à l'Abbé, Young Yellow, Cactus Club, etc. Des choses comme ça.
Et alors, en ouverture et en clôture de la soirée, on a DJ Dysfunctional, pardon. Un DJ hip-hop ultra turntablist, donc ça veut dire beaucoup de scratch, de trap, de R&B, de dancehall, d'afrobeat, de soul, de funk. Il a des techniques de scratch qui sont vachement impressionnantes. Il est membre du Killa Tactics DJ Crew. Il a participé à des championnats du monde, notamment à Los Angeles, à Paris, à Londres, où il a gagné plusieurs prix. Donc, un DJ de grande estime. Il a notamment joué avec KRS-One qui l'a suivi lors d'une de ses tournées européennes. Donc pas n'importe qui. C'est donc, vous l'avez compris, une soirée avec un programme quand même de très très haute qualité. Je vous propose qu'on écoute tout de suite deux tracks. On va écouter une track de Dilated Peoples, leur très grand classique Worst Comes to Worst, et après ça on écoutera un morceau de C-Rims de son album Origins dont on parlait juste avant, qui venait de sortir en novembre, Geloof in Eichekune. Si jamais vous êtes intéressé par ces musiques, n'hésitez pas à nous appeler au 02 640 96 17 pour espérer recevoir des places. Je vous laisse avec Worst Comes to Worst de Dilated Peoples. Bonne écoute à vous.

On écoutait deux tracks de Sea Rhymes, Isolation Interlude, Isolation Interlude, Ich Love in Eichekühne, deux tracks extraits de son album Origins qui est sorti en novembre. Et juste avant ça, on écoutait Worst Comes to Worst, une version un petit peu montée avec une outro de Dilated Peoples, deux projets musicaux qui seront en concert demain, comme je le disais, à Hut des Potes à Leuven, au dépôt, et pour lesquels on a des places gratuites à vous faire gagner avec Radio Campus, une soirée 100% hip-hop à l'ancienne, et en même temps pas que à l'ancienne. En même temps, comme on le voit dans, avec Sea Rhymes, il y a quand même des trucs très, très modernes dans ce côté très jazzy. Place gratuite avec DJ Dysfunctional aussi qui ouvrira et qui clôturera la soirée. On a aussi des places à vous faire gagner pour Baco Exudo Blues. Ça, c'est ce samedi à la Madeleine. On a des places pour le Brosella Festival, ça je vous le disais juste avant. C'est le samedi 4 juillet et le dimanche 5 juillet, donc n'hésitez pas, si vous voulez y aller, tout frais payé, on s'est compris. Paf payé. Participation aux frais payés, mais pas ticket de train et tutti quanti pour ceux qui viendraient d'en dehors de Bruxelles. On a des places pour le Dour Festival. Dis donc, en voilà quelque chose, le Dour Festival du mercredi 15 au dimanche 19 juillet. Avec, bon bah, comme chaque année, évidemment, une programmation interminable. Damso, Diziz, Meryl, Boys Noise, Horse Girl, Perceval, Marou, Bob Villan, TVOD, Original Coffee, Goldie, Sean Paul, Quavo, Interpol, Pendulum, Only Dijon, L2B, Sleaford Mods, Young, Maiko, Ginzu, ça fait longtemps qu'on n'avait pas entendu parler d'eux. Un vieux groupe belge. Hyvis et Amenra. Amenra, voilà une belle surprise aussi. Je ne m'attendais pas à voir Amenra au Dour Festival. Et alors, on a des places aussi pour le Micro Festival à Liège. C'est le du vendredi au dimanche 7 au 9 août. Avec tout un tas d'artistes belges internationaux, Aya, Bathing Suits, Dead Letter, Dominique Dumont, Doppler Effect, Fellatio, Floem, Peter Van Hoosen, Catnap, Clam Collignon, Coup Dur, The Basement, Los Sarafontan, Atom, Siodor, Devon Rexy, GT, Radio Ito, et encore une grande flopée d'autres artistes. Micro Festival, un super festival d'ailleurs, qui est vraiment avec une très très belle ambiance, très familiale, et c'est vraiment l'occasion de découvrir plein d'artistes qu'on n'irait pas forcément écouter à d'autres endroits. C'est un peu l'inverse de Dour qui a une très belle programmation mais avec beaucoup de superstars. Ici au Micro Festival, c'est vraiment l'occasion de découvrir, comme son nom l'indique, hein, Micro Festival, c'est un festival plus petit où on peut découvrir tout simplement de plus petits artistes émergents qui n'ont pas l'occasion de jouer sur de plus grandes scènes. Alors j'avais un peu tiqué sur Amenra parce que Amenra c'est quand même un sujet assez rigolo, c'est un groupe flamand dont j'entends pas tellement parler autour de moi parce que c'est du sort de doom metal, mais j'ai l'impression qu'il est quand même assez connu à l'international, mais ici en Belgique j'en entends un petit peu moins parler. Après peut-être parce que je suis pas assez dans les scènes doom metal, c'est très possible aussi, mais c'est une sacrée découverte. Et en vrai je vous propose qu'on écoute un petit morceau de Amenra. Je vais juste vérifier parce que là c'est un peu, je suis en improvisation, je vais juste vérifier qu'il s'agit bien du morceau que je pensais, oui c'est celui-là. Écoutez un petit morceau parce que c'est un groupe flamand que moi je trouve absolument génial, dont la composition a un petit peu changé au fil des années, mais je voulais vous jouer un morceau que moi j'aime beaucoup, c'est The Dode in Blue, le Alternate Mix, parce qu'il y a plusieurs versions, mais je vous recommande d'écouter parce que c'est, alors probablement peut-être que je suis à côté de la plaque et que tout le monde sait qui est Amenra. Ça, je sais pas. C'est très possible que je sois tout seul dans mon coin à parler d'eux. Mais moi, en tout cas, c'est un groupe qui m'a permis de rentrer un petit peu tout doucement dans le doom metal et dans le sludge, qui sont des styles. Le metal, c'est quelque chose auquel je touchais pas trop jusqu'à quelques temps. Et je veux dire que Amenra fait partie de ces groupes qui m'ont amené. Qui m'ont ouvert la porte, on va dire tout simplement. Et donc ils seront à Dour, je découvre ça en même temps que vous maintenant, ils seront à Dour le dimanche 19 juillet. Beaucoup d'artistes, ah oui d'ailleurs pour Dour on a un pass week-end qui est valable le samedi et le dimanche.
Donc c'est pas valable le mercredi et le jeudi. Je vous propose qu'on écoute un petit morceau de Amenra, si ça vous va. C'est un morceau qui s'appelle de Dodin Bluey Alternate Mix. C'est en flamand, c'est du doom, c'est absolument génial, c'est très beau. Et je vous retrouve juste après ça. Bonne écoute à vous.

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0: Salut à toutes et à tous.
1: Bienvenue sur Radio Campus, la radio de la communauté de l'Université libre de Bruxelles.
0: Vous écoutez Histoire de savoir, l'émission qui vous parle de science, mais sans prise de tête.
1: On est étudiant en journalisme, on pose plein de questions, on creuse, on doute et on vous embarque avec nous.
0: Moi c'est Nolwenn.
1: Et moi c'est Maxime. Aujourd'hui on a décidé de s'intéresser à un sujet de santé publique qui nous concerne tous, directement ou indirectement.
0: La dépendance à l'alcool. On en parle souvent, mais on ne comprend pas toujours comment ça fonctionne dans le corps et surtout dans le cerveau.
1: Et surtout, pourquoi est-ce si dur de s'en sortir? Même avec des traitements, les rechutes sont fréquentes, jusqu'à 80% au bout d'un an.
0: Alors, on s'est demandé, est-ce qu'il existe de nouvelles pistes pour aider les personnes dépendantes à sortir de l'alcool et à tenir sur le long terme?
1: C'est là qu'on est tombé sur une méthode dont on n'avait jamais entendu parler avant, le neurofeedback.
0: Dit comme ça, ça sonne un peu futuriste ou même technique, mais vous allez voir, c'est passionnant.
1: Et surtout, ça pourrait bien être une avancée dans la manière de traiter certaines dépendances en rendant le patient acteur de son propre sevrage.
0: Pour mieux comprendre ce que c'est, à quoi ça sert et ce que dit la recherche, on a rencontré Clémence Doucet.
1: Elle est doctorante en neurosciences à l'ULB. Elle travaille sur le neurofeedback justement et son potentiel pour accompagner les patients qui veulent sortir de l'alcool.
0: Dans cette émission, vous allez entendre son témoignage, mais aussi découvrir comment fonctionne notre cerveau quand il est dépendant et comment on peut le reprogrammer petit à petit.
1: Alors c'est parti, on vous emmène dans les coulisses d'un cerveau en sevrage. Purée, je suis sorti ce week-end et cette semaine et j'ai eu une de ces gueules de bois de malade. J'ai vomi comme jamais.
0: Gueule de bois, mal de crâne, vomir ses tripes, promesse de ne plus jamais recommencer, on connaît tous et toutes ça, mais pour certains, ce n'est pas qu'un lendemain difficile, c'est une habitude bien ancrée. En Belgique, 14% de la population boit de manière excessive, c'est-à-dire plus de 10 unités d'alcool par semaine. Quand on dit 10 unités d'alcool, on parle de 10 verres de vin de 10 centilitres ou 10 verres de bière de 25 centilitres.
1: Et chez les jeunes, le constat est tout aussi préoccupant. 45% des consommateurs âgés de 15 à 24 ans, c'est-à-dire l'âge que Nolwenn et moi en avons, eh bien ces jeunes-là ont commencé à boire avant l'âge de 16 ans, selon l'enquête menée par Cienzano. Alors pour tenter de freiner cette tendance, certaines initiatives ont vu le jour. Vous avez certainement déjà entendu parler du Dry January ou le Janvier sec en français. L'idée est simple, faire une pause d'un mois sans alcool du 1er au 31 janvier, c'est-à-dire juste après les fêtes de fin d'année qui sont souvent bien arrosées. Un défi suivi chaque année par des millions de personnes à travers le monde. En Belgique, c'est plutôt le mois de février qui est mis à l'honneur avec la campagne Tournée Minérale. Le concept reste le même, inviter les Belges

0: à faire une pause dans leur consommation d'alcool pendant un mois entier.
1: Faire une pause d'un mois, c'est un bon début, mais parfois ça ne suffit pas. Environ 60% des personnes rechutent dans les 3 mois suivant un sevrage en milieu hospitalier. Et après un an, ce chiffre grimpe à plus de 80%. Alors la question se pose, et si, au lieu de simplement résister, notre cerveau pouvait réapprendre à dire non à l'alcool? Et ça, par lui-même. C'est ce que cherche à comprendre Clémence Doucet. Elle est chercheuse FNRS à l'Université Libre de Bruxelles et travaille à l'hôpital Bruckmann dans le service psychiatrie. Elle s'intéresse à une piste prometteuse, le neurofeedback, pour aider les personnes dépendantes à l'alcool.
2: Moi, c'est Clémence Doucet. Je suis diplômée de l'ULB en neuropsychologie. Et là, je suis étudiante en doctorat à l'ULB. Je travaille pour le FNRS. Et mon projet de recherche porte sur l'application du neurofeedback pour aider les patients qui sont dépendants à l'alcool à maintenir leur abstinence à plus long terme. Le neurofeedback, on a vu que c'est une technique qui, dans la littérature, les résultats montrent que c'est très efficace pour les symptômes du TDAH, notamment. Et théoriquement, d'un point de vue cognitif, les symptômes qui expliquent la rechute chez les patients dépendants à l'alcool sont fortement liés à ceux du TDAH. D'où mon idée de se dire si le neurofeedback est efficace chez ces patients TDAH, alors ce serait intéressant de l'appliquer et de voir ce que ça donne pour la prévention de la rechute chez les alcooliques.
0: Mais du coup, avant tout ça, Nolwenn, est-ce que tu avais déjà entendu parler du neurofeedback?
1: Alors non, pas du tout, c'est quoi?
0: Mais en fait, le neurofeedback, c'est assez simple. C'est une méthode douce et non-invasive qui permet de réguler l'activité du cerveau. Mais Clémence Doucet vous l'expliquera bien mieux que moi.
2: Neurofeedback, c'est une technique de neuromodulation. L'idée, c'est d'enregistrer l'activité du cerveau et de la renvoyer sous forme de feedback en temps réel. Ce qui fait que la personne va être en mesure de visualiser en temps réel ce qui se passe dans son cerveau. Donc on va faire des entraînements, donc c'est un apprentissage, on fait plusieurs entraînements avec les personnes. Et pendant ces entraînements, ils vont apprendre à moduler leur activité cérébrale dans un sens ou dans un autre. Évidemment, on cible des activités qui sont pathologiques, déficitaires ou en excès pour essayer de les ramener à un état sain, en fait, et en espérant que ça entraîne une diminution des symptômes qui vont leur poser problème dans la vie de tous les jours ou qui sont liés à des pathologies problématiques. Les entraînements, donc on fait plusieurs sessions. Un entraînement, ça va durer 30 minutes, donc le patient voit son activité cérébrale. On veut dire, voilà, aujourd'hui, essayez de faire en sorte que votre activité cérébrale aille dans un certain sens. Si on veut augmenter une activité cérébrale, pendant cet entraînement de 30 minutes, la personne va devoir trouver des stratégies, implémenter des stratégies qui font en sorte que cette activité augmente. Donc il fait ça pendant 30 minutes, donc c'est vraiment, on peut voir ça comme un entraînement sportif. Et on fait ça, donc c'est fatigant. On essaye de ne pas dépasser 30 minutes. Il faut faire ça plusieurs fois pour qu'il y ait une inscription neurale qui se fasse et qu'il n'y ait plus des effets qui se maintiennent à long terme. C'est pour ça qu'on fait plusieurs sessions.
1: Alors, je n'étais pas particulièrement attentive pendant mes cours de sciences, mais quand je l'étais, c'est vrai que j'ai appris que lorsqu'on consomme de l'alcool, ce n'est pas seulement notre comportement qui change, c'est notre cerveau aussi qui est directement affecté. En fait, l'alcool agit sur plusieurs zones du cerveau en perturbant la communication entre les neurones. Il ralentit le fonctionnement du système nerveux central. Résultat, on parle plus lentement, on perd l'équilibre, on a moins de réflexes et on prend des décisions beaucoup plus risquées. Mais à long terme, surtout en cas de consommation régulière et excessive, les mécanismes de récompense dans le cerveau sont complètement déréglés.

Oui, c'est ça, tout à fait. En fait, normalement, quand on fait quelque chose de plaisant, comme écouter de la musique, voir ses amis ou encore faire de la peinture, eh bien, notre cerveau libère ce qu'on appelle de la dopamine. C'est la molécule liée au plaisir. L'alcool stimule artificiellement cette libération, ce qui crée une sensation agréable. Le problème, plus on boit, plus le cerveau s'habitue à cette stimulation artificielle. Il se met alors à produire moins de dopamine naturellement. Résultat, sans alcool, on se sent vide, stressé ou encore déprimé.

0: Et c'est là que le cercle vicieux commence. Pour retrouver du plaisir ou juste se sentir normal, on boit à nouveau. On parle alors de tolérance, il faut boire plus pour ressentir le même effet. Puis on peut même parler de dépendance.
1: Mais alors se pose la question, à partir de quand est-on dépendant à l'alcool ? La dépendance à l'alcool, c'est un peu comme une spirale qui commence doucement, mais qui peut devenir de plus en plus difficile à contrôler. En gros, on parle de dépendance quand la consommation d'alcool devient un besoin constant, presque irrépressible. Et ce besoin persiste même si l'on voit bien que cela a des conséquences négatives sur notre santé, sur nos relations ou encore sur notre travail.
0: Et la dépendance à l'alcool, ce n'est pas toujours boire du matin au soir. Parfois, c'est un peu plus insidieux. C'est aussi quand on ne sait pas fixer ses limites et qu'on ne sait pas dire stop. On arrive à boire plus que prévu sans même s'en rendre compte.
1: Oui, c'est ça en fait. Et puis, il y a aussi les symptômes du sevrage. Dès qu'on essaie de réduire ou d'arrêter de boire, on se retrouve avec des tremblements, de l'anxiété, des insomnies ou encore des maux de tête. Et c'est là qu'on commence à perdre le contrôle.
0: L'alcool peut aussi altérer des zones clés, comme le cortex préfrontal, qui aide à prendre des décisions et à contrôler ses impulsions, l'hippocampe lié à la mémoire, ou encore l'amygdale qui gère les émotions comme la peur et l'anxiété. Avec le temps, ces dérèglements peuvent rendre la régulation des émotions beaucoup plus difficile, ce qui pousse à consommer encore plus.

0: avis Marcel. Dans le cadre de la dépendance à l'alcool, le neurofeedback se distingue des autres approches. Plutôt que de se concentrer uniquement sur les comportements ou d'imposer une méthode externe au patient, il va plus en profondeur en s'intéressant à ce qui se passe réellement dans le cerveau. Grâce à des capteurs qui mesurent l'activité cérébrale, le neurofeedback permet à la personne de prendre conscience de ses propres schémas cérébraux. Mieux encore, il lui apprend à les réguler de manière autonome. Cette méthode offre un moyen de gérer les émotions de façon plus personnelle, sans dépendre d'interventions extérieures.
1: On parle souvent du craving, cette envie irrépressible, ce besoin urgent, presque animal, de boire. C'est ce qui pousse tant de personnes à rechuter. Même après des mois de sevrage, le craving peut revenir de façon violente et incontrôlable.
0: Et c'est pour ça que la méthode de neurofeedback anti-craving a été développée. C'est un protocole spécifique centré sur les réactions cérébrales au stimulus alcool. Contrairement à un protocole standard, le neurofeedback anti-craving est spécifiquement conçu pour cibler les mécanismes cérébraux liés à l'addiction à l'alcool. Concrètement, il repose sur l'observation et la régulation de l'activité cérébrale face à des stimuli associés à l'alcool. Une image, une odeur, un souvenir ou même une situation à risque. L'objectif, réduire l'intensité du craving en modulant l'activité neuronale, en particulier dans les zones de contrôle émotionnel et de prise de décision.
2: Le craving, c'est le désir intense, irrépressible de consommer. C'est une vraie problématique chez les patients. Et donc, on a des médicaments qui existent, il y en a plusieurs, qui vont permettre d'essayer de diminuer l'envie de consommer. Mais au-delà de ça, si on prend le point de vue cognitif, il y a aussi, comme je disais, les tendances d'approche, les biais attentionnels en fait. C'est-à-dire que les patients, quand ils sont dans un environnement où il y a de l'alcool, leur attention va être automatiquement attirée par ces indices liés à l'alcool. Ça va déclencher du craving, donc l'envie de consommer, et une tendance d'approche. D'où la nécessité d'être en mesure de s'inhiber correctement. Les médicaments anti-craving vont peut-être être en mesure de diminuer un peu le craving, mais la tendance d'approche va toujours être là. Ce sont des mécanismes cérébraux qui sont différents. Donc c'est pour ça que je dis que l'approche complémentaire prend tout son sens en fait, et c'est ça qui va vraiment être efficace.
1: En clair, on apprend au cerveau à réagir autrement face à la tentation. Ce n'est pas de la magie, c'est de la neuroplasticité, et ça change tout.

0: Boire un verre pour se détendre, puis un autre pour oublier, et finalement ne plus pouvoir s'arrêter. L'alcool agit en profondeur, il altère des zones précises du cerveau. Et ce n'est pas qu'une question de volonté ou de morale, c'est aussi, et surtout, une question de circuits neuronaux qui déraillent.
1: Oui, et comme je l'ai dit juste avant, les études en neurosciences montrent que chez les personnes dépendantes, certaines zones du cerveau sont perturbées. Résultat, le système de récompense devient complètement biaisé. Boire n'apporte plus de plaisir, mais soulage un manque. Un automatisme se crée, parfois malgré soi.
0: Mais ces bip-bip, c'est évidemment dans le pire des cas, et pour ne pas en arriver là, diverses alternatives existent. Et c'est là que le neurofeedback entre en jeu. L'idée, c'est d'apprendre à notre cerveau à retrouver un équilibre, une sorte de reprogrammation douce, sans médicaments, sans électrodes invasives, juste avec de l'entraînement et du feedback en temps réel.
2: Dans le cerveau, les neurones communiquent au sein de réseaux. Et cette communication, elle est électrochimique, et ça se fait à une certaine fréquence, des fréquences qu'on a identifiées depuis longtemps. On a certainement entendu parler des fréquences alpha, bêta, gamma, etc. Et il y en a une qui est la fréquence SMR, pour rythme sensorimoteur, qui est entre 12 et 15 Hz. Typiquement, c'est une activité qui va être produite dans le cerveau quand on est éveillé, les yeux ouverts, mais relaxé. On n'est pas engagé dans un mouvement. Théoriquement, si on augmente la puissance de cette activité, ça va libérer des ressources neurales qui vont donc être utilisé par d'autres raisons qui vont améliorer le fonctionnement cognitif. Mon hypothèse, c'est que si j'augmente la puissance du SMR chez les patients dépendants à l'alcool, alors ils auront plus de ressources qui vont être utilisées par le réseau frontal pour les aider à s'inhiber, par exemple. L'inhibition, c'est quelque chose qui est très important dans le maintien de l'abstinence parce qu'ils vont être tentés, après la cure, de consommer. L'alcool étant une substance légale et ancrée culturellement, il y a des publicités partout, au supermarché, il y a des bouteilles partout, donc ça, ça va les attirer et ça va leur donner envie de consommer. Donc il faut qu'ils soient en mesure de s'inhiber. L'idée, c'est de leur donner des ressources, de donner au cerveau plus de ressources pour que ce soit moins difficile de s'inhiber, de consommer.
1: Aujourd'hui, face à l'alcoolisme, les traitements classiques montrent leurs limites. Bien sûr, les médicaments peuvent aider à réduire l'anxiété, les symptômes de sevrage ou les envies trop fortes. Les thérapies comportementales et cognitives sont aussi utiles pour comprendre ces mécanismes, ces déclencheurs. Mais malgré tout ça, les chiffres parlent d'eux-mêmes. Le risque de rechute reste très élevé. Certaines études avancent que près de 8 personnes sur 10 rechutent dans l'année qui suit l'arrêt de l'alcool. C'est énorme et c'est décourageant aussi.
0: Alors, et si on essayait de changer de regard? Et si, au lieu de lutter frontalement contre le symptôme, on essayait d'aller à la racine du problème? C'est exactement ce que propose le neurofeedback. L'idée, c'est pas de forcer l'abstinence à tout prix, ni de prescrire une solution déjà toute faite. L'idée, c'est de reprogrammer le cerveau pour qu'il réapprenne à gérer l'impulsion, le stress et les émotions. C'est comme une sorte de rééducation cérébrale qui redonne petit à petit au patient le contrôle sur ses envies.
1: C'est moins brutal, moins culpabilisant aussi, et peut-être plus durable, justement parce qu'on ne nie pas l'envie, on apprend à vivre avec, à la dompter. C'est une approche qui intrigue, qui interroge, mais qui, dans certains cas, peut vraiment ouvrir de nouvelles portes.
2: Le neurofeedback, si on l'apprend comme technique de neuromodulation, il y a d'autres techniques de neuromodulation qui existent. Il y a la stimulation électrique transcrânienne, par exemple. La stimulation magnétique transcrânienne est un autre exemple. Si je prends ces deux exemples-là, ce sont des approches que je qualifierais de passives, où le patient, on ne lui impose pas, mais on lui propose quelque chose, où on appuie sur un bouton et il va se passer quelque chose. Mais le patient n'est pas activement engagé dans cette prise en charge. Contrairement au neurofeedback, où c'est lui qui doit lui-même apprendre, trouver des stratégies pour moduler sa propre activité cérébrale. Et donc, il apprend par lui-même, il est actif dans sa prise en charge. Ça, c'est quelque chose qui est très important. Deuxième chose, ça, c'est dans la littérature, on a vu qu'après plusieurs sessions de neurofeedback, on a des effets qui se maintiennent à long terme, donc des années après, ce qui n'est pas forcément le cas des autres techniques. Pour les approches médicamenteuses, en fait, c'est important de comprendre que tout ça se fait dans une approche globale. On ne pourra pas se passer des médicaments. Les benzodiazépines vont être très importantes pour le sevrage, notamment le sevrage physique. Donc ça, c'est important. Il y a les médications anti-craving. À nouveau, c'est quelque chose de passif, mais c'est quelque chose qui, en complément d'une approche comme le neurofeedback, va être très efficace, en fait.
1: Mais qui sont les personnes qui viennent faire du neurofeedback ?
2: Dans mon étude, ce sont des patients qui sont dépendants à l'alcool et qui sont admis à Brugmann ici en cure de désintoxication pendant 3 semaines. Donc c'est des patients qui souffrent de dépendance. C'est pas des patients qui juste abusent de l'alcool. On est vraiment sur un état de dépendance totalement. L'alcool a pris une part trop importante dans leur vie, où ils essayent, typiquement, on peut caractériser la dépendance comme des patients qui essayent d'arrêter de boire et qui n'y arrivent pas. Et on a des symptômes physiques de sevrage qui doivent être pris en charge par une équipe médicale, en fait.
1: Alors, est-ce que ça marche vraiment, ce neurofeedback ?
2: Actuellement, d'un point de vue clinique, le neurofeedback a une efficacité significative pour le TDAH, donc la réduction des symptômes liés au TDAH, et l'épilepsie. Les résultats sont vraiment, enfin, concordent, vont dans le même sens à ce niveau-là. On est encore vraiment en phase d'essai. Il faut plusieurs études de recherche encore pour prouver une efficacité vraiment significative pour les autres pathologies. Mais si vous prenez, si vous allez chez un thérapeute en clinique, il va vous proposer le neurofeedback pour l'anxiété, pour la dépression, pour les addictions, pour à peu près tout. Et malgré le fait qu'il nous manque des preuves de recherche statistiques significatives, le retour des cliniciens nous disent que vraiment pour tout ce qui est anxiété, dépression, syndrome de stress post-traumatique, il y a une efficacité qui est réelle en clinique, qui est vue avec les patients. Maintenant, il nous faut des preuves statistiques et mathématiques derrière avec la recherche, mais voilà, ça a l'air quand même de bien fonctionner.
0: En clair, pour faire plus simple, les patients ressentent moins le besoin de boire. C'est comme si cette envie irrépressible, ce qu'on appelle donc le craving, devenait moins forte, moins envahissante. Certains parlent même d'un soulagement, comme si leur cerveau relâchait enfin la pression. Mais ce n'est pas que ça. Ils arrivent aussi à mieux réguler leurs émotions. Il y a moins de colère, moins d'impulsivité, moins de tristesse qui déborde. Ça joue directement sur leur comportement au quotidien. Et puis il y a un autre effet important, le niveau de stress diminue. Pas du jour au lendemain évidemment, mais progressivement. En gros, leur cerveau apprend à retrouver un certain équilibre. Et ça, pour des personnes dépendantes, c'est énorme. Alors oui, ce sont des indicateurs très encourageants, les retours cliniques, les témoignages, les premières données scientifiques, tout ça pointe dans une direction positive. Mais, parce qu'il y a toujours un mais, ces effets restent très variables d'une personne à l'autre. Il y en a chez qui les résultats sont vraiment impressionnants, et puis d'autres pour qui l'amélioration est plus légère, voire quasi inexistante.
1: Donc il y a des personnes sur qui le neurofeedback ne fonctionne pas du tout.
0: Oui, malheureusement. Ce n'est pas une baguette magique. Le cerveau, c'est hyper complexe. Il n'y a pas de méthode universelle. Il y a des patients qui ne réagissent pas ou très peu à l'entraînement. Parfois, c'est parce que les séances ne sont pas assez régulières. Parfois, c'est lié à leur état psychologique ou à d'autres troubles qui viennent interférer. Et parfois, on ne sait pas trop pourquoi, en fait. C'est encore un domaine en exploration, donc les chercheurs tâtonnent un peu. Ils essayent de mieux comprendre quels profils réagissent le mieux au traitement.
1: C'est pour ça que c'est encore considéré comme une méthode complémentaire et pas comme un traitement principal.
0: Exactement. C'est un outil parmi d'autres, pas une solution miracle. Mais dans certains cas, ça change vraiment la donne.
2: Ça peut. Premièrement, le syndrome de stress post-traumatique. Il y a des pathologies qui entraînent des états chez les patients, liés également à des atteintes cérébrales avec lesquelles on ne peut pas les prendre en charge. Il faut faire très attention. Moi, je ne prendrais pas un patient qui a un syndrome de stress post-traumatique parce que peut-être que, imaginons qu'il y ait une stratégie qu'il utilise en testant, parce qu'ils doivent tester différentes stratégies, et que tout à coup, il trouve une stratégie qu'il utilise et qu'il amène dans un état qu'on appelle l'état de crossover, où c'est l'activité θ qui va surpasser l'activité alpha. On est dans un état de rêverie. Et en fait, dans la littérature, il est expliqué que c'est un état qui va être très efficace pour ces patients-là, par exemple, mais qui peut entraîner des réactions difficiles pour le patient. Donc, un patient qui a un syndrome de stress post-traumatique pourrait tout à coup, en fait, toutes ses barrières sont cassées, tout ce qu'il protège, et donc il pourrait vraiment avoir une réaction difficile à gérer. Comme moi, je suis chercheur et je ne suis pas psychothérapeute, je n'ai pas d'expérience, je n'ai pas suffisamment d'expérience pour pouvoir prendre en charge un patient comme ça. Donc, il faut quand même faire attention à ce qu'on fait. Pareil, si on a des patients qui ont des très très fortes atteintes, imaginons un énorme excès d'activité bêta avec mon protocole, risque d'augmenter le bêta, c'est complètement contre-indiqué. Donc il faut quand même faire attention à tout ça. Un obstacle méthodologique qui me vient en tête là actuellement, c'est le double aveugle. C'est très important en science, en recherche, de travailler en double aveugle pour ne pas créer de biais dans les résultats. Avec le neurofeedback, je me rends compte, et c'est mesuré à travers mes études par des indices statistiques, le double aveugle est très difficile à maintenir quand on fait du neurofeedback, puisqu'évidemment, quand on a un tout petit peu de connaissances en neurophysiologie, on remarque assez vite qui est dans le groupe placebo, qui va être dans le groupe actif. Ça, c'est un premier souci méthodologique. Le deuxième souci méthodologique, ça pourrait être le fait qu'aujourd'hui, c'est difficile d'avoir des patients qui sont uniquement dépendants à une seule substance. On voit qu'au fur et à mesure des années, ça c'était des données qui ont été publiées par l'OMS également, on a des profils en fait de polytoxicomanes, de polyconsommateurs. On a typiquement alcool et cannabis maintenant. Si je vois des patients qui ont moins de 30 ans, je peux être sûre que s'il y a de l'alcool, il y a aussi du cannabis. Beaucoup de benzodiazépines aussi. Donc, les profils changent. Donc, il va falloir que la recherche s'adapte à ce changement de profil. Et donc, évidemment, aujourd'hui, si on veut avoir les résultats sur un cerveau qui est uniquement dépendant à l'alcool, ça devient difficile de recruter. Donc, la polyconsommation, moi, il ne rentre pas dans le cadre de mon étude. Ça doit être uniquement des patients dépendants à l'alcool. On accepte évidemment la dépendance à la cigarette, à la nicotine, parce que ça, c'est tout le monde, tous les patients. Et éventuellement, comme je disais, le cannabis. Maintenant, il n'y a pas le choix, sinon, on ne peut plus recruter. Mais il ne faut pas qu'il y ait une dépendance. Il faut faut que ce soit vraiment, il peut y avoir une consommation mais faible. Les polytoxicomanes, les polyconsommateurs sont même carrément pris en charge dans une autre unité parce que la prise en charge se fait totalement différemment. On a des études aussi au laboratoire qui s'intéressent à ces profils de patients, mais alors c'est vraiment une autre étude.
1: Ok, je vois mieux comment ça fonctionne, mais pourquoi est-ce que le neurofeedback est plus répandu aux États-Unis qu'ici ?
0: Tout simplement, le frein principal, c'est le financement, comme toujours en fait. Aujourd'hui, le neurofeedback n'est pas reconnu comme une pratique médicale officielle. Il n'est pas remboursé par la mutuelle et il y a très peu de structures qui le proposent. Il existe plusieurs centres en Belgique spécialisés dans le neurofeedback, mais la majorité d'entre eux se concentrent principalement sur le traitement du TDAH, le trouble du déficit de l'attention avec ou sans hyperactivité.
1: Est-ce que c'est possible que le neurofeedback soit intégré dans les soins de santé pour le traitement de la dépendance à l'alcool ?
0: Peut-être, et c'est en tout cas ce que les chercheurs espèrent, parce que pour que le neurofeedback soit intégré dans le système de soins en Belgique, il faudra d'abord des preuves scientifiques solides en fait. Un processus long, mais pas impossible.
1: Avant de poursuivre, on vous propose une pause en musique. On vous emmène dans l'univers de Senshi LD, un artiste émergent à suivre de très près. Voici le morceau 13 mars tiré de son EP Memento Mori.

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0: Et est-ce que le neurofeedback peut être utilisé en prévention ou c'est vraiment juste pour les cas de dépendance ?
1: Si on se base sur les observations scientifiques qui sont rapportées dans la littérature, moi je pense qu'on pourrait, théoriquement. Hein. C'est-à-dire qu'on sait que voilà, il y a des facteurs de prédisposition à la dépendance. Typiquement, quand on a eu des parents qui ont été dépendants, il y a des facteurs génétiques, il y a des facteurs environnementaux. Et tout ça, bien sûr, a une influence sur le fonctionnement cérébral. Donc on voit, par exemple, que bien, les patients qui sont susceptibles de développer une dépendance à l'alcool vont avoir peut-être un excès d'activité bêta, un déficit d'alpha. Donc on pourrait se dire théoriquement que si on travaille sur ces altérations en amont, peut-être que ça pourrait les protéger sur le fait de développer une dépendance plus tard.
0: C'est clair que l'alcool fait partie du quotidien, surtout ici en Belgique. On le retrouve partout, à l'apéro, aux anniversaires, aux soirées étudiantes, même dans les événements professionnels. Toutes les occasions sont bonnes pour lever son verre.
2: Et on ne s'en rend même plus compte en fait. C'est tellement ancré dans nos habitudes culturelles que ça semble naturel. Refuser un verre, ça surprend. Parfois, ça déclenche même des remarques comme « t'es bizarre » ou « t'es malade ».
0: Exactement, et c'est là que ça devient compliqué, parce qu'il y a cette pression sociale, souvent implicite, qui banalise complètement la consommation. Boire devient presque un réflexe, un automatisme, et on se demande plus si on a vraiment envie ou besoin.
2: C'est pas évident de prendre du recul là-dessus, surtout quand on baigne dedans depuis longtemps. Mais c'est justement pour ça que ce genre d'émission est important. Pour ouvrir le dialogue, poser des questions et peut-être semer une petite graine de réflexion chez ceux qui nous écoutent, parce que oui, l'alcool est présent partout en Belgique.

0: Et oui, toutes les occasions sont bonnes pour boire un verre. Et surtout, les jeunes commencent à boire de plus en plus jeunes. Et ce n'est pas juste une impression. Des études montrent que l'âge de la première consommation d'alcool a tendance à baisser ces dernières années. Par exemple, une étude de l'OMS, l'Organisation Mondiale de la Santé, a révélé que l'âge moyen de la première boisson alcoolisée est de plus en plus jeune, avec des jeunes adolescents qui commencent à boire dès 12 ou 13 ans. Ce phénomène est souvent lié à plusieurs facteurs, comme la pression des amis, l'accès facile à l'alcool ou même la façon dont l'alcool est montré partout, dans les médias ou dans la publicité. À cet âge, les jeunes n'ont pas encore la maturité pour vraiment mesurer les risques et ça les rend beaucoup plus vulnérables à développer une dépendance plus tard.
1: En Belgique, on aime la bière. C'est culturel, je dirais même que c'est patrimonial. On en est fiers. Il y a des bières d'abbaye, des brasseries artisanales dans chaque coin du pays, des festivals autour de la bière. C'est inscrit dans nos habitudes et dans notre tradition.
0: Oui, sauf qu'il y a un revers à cette fierté nationale. L'alcool, ça reste une des premières causes de mortalité évitable dans le monde. Plus de 3 millions de morts chaque année selon l'OMS. Et ce n'est pas juste une question de dépendance. L'alcool est impliqué dans plus de 200 maladies, dont certains cancers, des maladies cardiovasculaires ou encore des troubles mentaux.
1: Et puis, au-delà de la santé, il y a l'impact économique. Rien qu'en Belgique, les coûts directs et indirects liés à la consommation d'alcool sont estimés à près de 5 milliards d'euros par an. C'est colossal. Ça inclut les frais médicaux, les accidents de la route, les arrêts de travail, la perte de productivité, etc.
0: Et ce qui est fou, c'est qu'on continue à valoriser l'alcool socialement. On trinque pour célébrer, pour se détendre, pour sympathiser. Il y en a à la maison, dans les bars, dans les magasins, dans les séries, dans les pubs, dans les événements étudiants. L'alcool est vraiment partout et quand tu ne bois pas, tu dois souvent te justifier.
1: Du coup, est-ce qu'on en fait assez aujourd'hui pour prévenir les risques ? Est-ce que les jeunes sont vraiment bien informés ? On a posé la question à Clémence Doucet qui travaille justement sur ces questions.
2: C'est culturel, c'est historique, hein, c'est traditionnel en fait. Hein. La France, c'est le vin, la Belgique, c'est la bière. Donc c'est un défi dans le sens où finalement, est-ce que c'est difficile d'évoluer dans la société en s'affranchissant complètement de l'alcool. Les patients vont continuer à voir des gens qui boivent de l'alcool, qui font la fête, qui sont heureux de le faire. À Noël, on boit du champagne. Et quand on va voir un match de foot, on boit une bière, et enfin voilà. Donc en fait, c'est un défi, parce que bah, c'est partout, donc les patients vont devoir apprendre à vivre. C'est hyper difficile, en fait, dans un monde où, autour d'eux, l'alcool est omniprésent. Deuxièmement, c'est on le voit, par exemple, chez les jeunes étudiants, il y a ce nouveau phénomène qu'on appelle binge drinking, qui se développe énormément, où c'est vraiment l'idée de boire énormément d'alcool en très très peu de temps pour s'enivrer le plus rapidement possible. Ça, c'est quelque chose qui est également un défi parce que c'est une nouvelle forme de consommation qui a une atteinte cérébrale drastique en fait. Et le problème, c'est que bah, quand on est jeune, le cerveau arrive encore à compenser, donc on ne se rend pas compte tout de suite qu'il y a une atteinte qui est en train de se mettre en place. Mais ça, c'est un risque de développer une réelle dépendance plus tard. Là aussi, c'est un défi parce que bah, plus tard, si ça fait 20 ans que vous consommez de l'alcool, bah, voilà, le foie a été atteint, le cerveau a été atteint, ça prend du temps pour récupérer toutes les fonctions, enfin les fonctions du corps, les fonctions du cerveau. Là aussi, c'est un défi. La Belgique fait partie, il y a un projet européen qui s'inscrit dans le projet de l'OMS sur la prévention de l'alcool et des patterns de consommation problématique. Et en effet, c'est une bonne chose de mettre en place de la prévention. Pour l'anecdote, moi je suis arrivée en Belgique il y a plus de 10 ans, je suis française, et je suis arrivée au supermarché et j'ai vu à la caisse moins de 18 ans spiritueux et c'était moins de 16 ans pour la bière. Et ça m'a surprise, vraiment ça m'a surprise. Et en effet, ce serait une bonne chose d'enlever ça parce que ça sous-entend que la bière serait un type d'alcool moins problématique que le reste et que ça pourrait être consommé comme de l'eau, quoi. Et en fait, peu importe le type d'alcool, bière, whisky, peu importe, c'est le dosage qui compte en fait. Donc l'alcool est tout aussi risqué que du whisky, que de la vodka ou si on le boit en excès. Hein. Donc en effet, ça a totalement du sens de supprimer cette limite et de la remettre à 18 ans au même niveau que les autres. Ça a du sens en fait.
1: Alors quel conseil donner à ceux qui hésitent à essayer le neurofeedback pour traiter leur dépendance à l'alcool ?
2: Première chose, c'est parce qu'il risque rien. C'est parce que c'est un protocole qui est sécurisé, voilà, ça peut pas lui faire de mal d'essayer. C'est ce que je dis d'ailleurs à mes patients. Si ça vous plaît pas, alors on arrête, vous êtes libre. Donc, ça vaut toujours la peine d'essayer quelque chose. Évidemment, la motivation est extrêmement importante dans ce type de prise en charge. Si le patient n'est pas motivé, sachant que c'est lui qui doit faire le travail, ça ne fonctionnera pas.
0: En somme, le neurofeedback offre une approche innovante et personnalisée pour aider à surmonter la dépendance. Utilisé en complément à d'autres approches, il peut renforcer les résultats du traitement.
1: Tu l'as dit tout à l'heure, le neurofeedback est déjà utilisé pour traiter le TDAH, trouble du déficit de l'attention avec ou sans hyperactivité. Et si cette méthode pouvait aussi fonctionner pour d'autres formes de dépendance, parce qu'on ne va pas se mentir, l'alcool, ce n'est qu'un aspect d'un problème bien plus large. Tabac, cannabis, cocaïne, jeux vidéo, alimentation, les addictions sont nombreuses et souvent entremêlées.
0: Et justement, c'est là que le neurofeedback intrigue les chercheurs, car en ciblant certaines zones du cerveau, il pourrait être utile bien au-delà de l'alcool. On pense notamment au tabac qui agit sur des circuits similaires. Des études sont en cours et des protocoles se développent, et les premiers résultats sont prometteurs.

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0: Vous venez d'entendre Un été sans toi de Senshi LD. Si vous avez aimé, son tout premier album sortira le 25 avril, une date à ne pas manquer.
1: Avec tout ce qu'on vient d'apprendre, franchement, ça fait réfléchir. Moi, en tout cas, ça me fait me questionner sur ma propre consommation d'alcool. Toi, Maxime, tu bois souvent ?
0: Alors honnêtement, oui, bah, je bois pas mal, mais un peu comme tous les gens de mon âge, j'ai envie de dire, en soirée surtout, et un verre qui en appelle un autre, tu connais, j'imagine. Et puis parfois, c'est même pas pour juste faire la fête, c'est juste un réflexe, un apéro entre potes, un verre en cuisine, en famille, etc. C'est hyper ancré dans nos habitudes. Mais c'est vrai que depuis qu'on bosse sur cette émission, j'y pense beaucoup plus. Je me rends compte que c'est pas anodin, qu'on banalise vachement. Et toi, tu bois souvent ?
1: Alors, au début, oui. Quand je suis arrivée à Bruxelles pour commencer mon bachelier, j'étais souvent de sortie, mais avec le temps, j'ai changé. J'ai eu envie de mieux dormir, d'avoir plus d'énergie, de me sentir plus claire dans ma tête. Et puis, j'ai lu plein de trucs sur les effets de l'alcool sur le cerveau et sur le stress aussi, surtout que je suis quelqu'un de très stressé. Maintenant, je bois un verre de temps en temps pour marquer une occasion, mais je cours plus après ça. Honnêtement, je me sens mieux comme ça, physiquement, mentalement, je me sens plus moi.
0: Ouais, c'est fou comme ça peut évoluer. Boire moins, ça ne veut pas dire s'ennuyer, juste qu'on écoute un peu plus ce dont on a besoin en fait. Vous l'aurez compris, il n'y a pas de baguette magique contre la dépendance à l'alcool. Aucun bouton reset sur le cerveau. Mais ce qu'on découvre avec le neurofeedback, c'est une nouvelle porte, une piste en plus, un outil parmi d'autres qui peut aider à reprendre les rênes petit à petit.
1: Et au fond, c'est peut-être ça le plus important. Savoir qu'on peut agir, qu'on n'est pas seul et qu'il y a des alternatives qui existent.
0: Alors si vous traversez quelque chose, si vous sentez que l'alcool prend trop de place ou si quelqu'un autour de vous est concerné, sachez qu'il existe des professionnels, des structures, des lignes d'écoute prêtes à aider. Vous avez le droit d'en parler et vous n'êtes pas seul. Vous ne devez pas attendre d'être au fond du trou pour le faire. Merci à vous d'avoir suivi cette émission. Merci à Déborah Fabré à la réalisation de cette émission. Et surtout, prenez soin de vous, vraiment.
1: On vous retrouve très bientôt pour un nouvel épisode d'Histoire de savoir sur Radio Campus. À très vite.
0: Ciao.

0: 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Bonsoir et bienvenue dans l'émission Hors Case, une émission destinée à la communauté LGBTQIA+, mais pas seulement. Alors ce soir, on va parler d'une étude qui a été réalisée. Elle s'est intéressée à entre l'absence de chez soi et la recherche de stabilité, dans un parcours de mal logement chez les personnes, les hommes ayant des relations sexuelles avec les hommes et les personnes trans concernées par le travail du sexe ou la prostitution. Alors, heureusement que ma co-animatrice est intervenue. Donc, avec moi, pour animer cette émission, il y a
1: Marine, bonsoir.
0: Et bonsoir Marine. Et nous avons une invitée, on a Anna Dressler qui a réalisé cette étude.
2: Oui, en effet, bonsoir.
0: Bonsoir Anna.
1: Est-ce que tu pourrais te présenter un petit peu?
2: Oui, du coup, mon nom c'est Anna Dressler. Je suis assistante doctorante à l'ULB en géographie. Du coup, j'ai mené cette recherche ensemble avec Alias, du coup, une association qui accompagne les personnes HSH, du coup, les personnes des hommes ayant des relations sexuelles avec des hommes et des femmes trans. Et j'ai pas mené la recherche seule, du coup. Enfin, déjà, c'est Alias qui a impulsé la recherche et je l'ai menée avec Mauro Striano, du coup, un travailleur social chez Alias aussi, qui, du coup, nous avons co-mené cette recherche.
1: Donc, on peut parler d'une recherche entre une association, parce qu'il y a assez une association, et l'ULB, donc le milieu académique et associatif qui sont alliés pour cette recherche.
2: En effet. Et la demande, elle vient d'Alias, à cause des raisons très... On va en parler.
0: Alors, c'est une recherche bien particulière, sur un public bien particulier. Qu'est-ce qui t'a motivé ou qu'est-ce qui vous a motivé à faire cette étude?
2: Tout d'abord, c'est peut-être pas ce qu'on est habitué dans des recherches où c'est le chercheur qui commence à chercher le sujet, mais c'est l'association qui a cherché le sujet. C'est un sujet qui est extrêmement important du fait que les personnes que Alias accompagne, en fait, trois quarts des personnes sont en situation de mal logement, ce qui est quand même beaucoup. Et alors, du coup, c'est aussi une question qui grandit de plus en plus au sein de leur public. Et alors, du coup, mais aussi de comprendre qu'est-ce que c'est exactement, qu'est-ce que sont ces situations de mal logement qui sont restées quand même assez floues et qu'on n'arrive pas toujours à expliquer avec les termes ou ce qu'on connaît de formes de mal logement jusqu'à aujourd'hui.
1: Ah, alors, tu parles de mal logement, mais est-ce que tu peux essayer de définir c'est quoi le mal logement? Pour qu'on puisse mieux savoir ce que c'est.
2: Ouais, en effet, c'est un terme que nous avons cherché un peu pour englober différentes situations parce que, en effet, c'est très vaste. Du coup, le mal logement le plus brutal, on va dire, c'est vraiment être sans abri. Alors, du coup, se retrouver dans la rue ou dans un hébergement d'urgence. Mais alors, du coup, il y a aussi des situations de sans logement, du coup, de ne pas avoir son propre chez soi, de logement précaire. Alors, du coup, de ne pas connaître les circonstances dans lesquelles on va vivre à long terme. Et aussi du logement inadéquat. Alors, du coup, il y a vraiment des problèmes dans le logement et on ne se sent pas chez soi. Du coup, c'est un terme plus vaste pour englober toutes ces situations différentes.
1: On va revenir dessus un peu après.
0: Ok. Est-ce que tu peux nous faire un explicatif démographique de toutes les personnes que vous avez rencontrées?
2: Oui. Déjà, Alias avait un peu monitoré quelles sont les situations en détail à travers les 200-300 personnes qu'ils accompagnent par an. D'où sortait ce chiffre de trois quarts de personnes qui sont en mal logement. Et nous, du coup, on s'est dit, on va rencontrer 18-19 personnes pour vraiment faire leur parcours. Quel était leur parcours? Quelles sont les différentes étapes par lesquelles les personnes sont passées depuis qu'elles sont en Belgique? Et du coup, ce sont tous des travailleurs ou des travailleuses du sexe. Ce sont 18 sur les 19 personnes sont des personnes issues d'une migration. Le statut du coup officiel, est-ce qu'ils ont des papiers ou pas, ça varie de personne en personne. Il y a des personnes qui sont là depuis 20 ans qui ont du coup des papiers, d'autres qui viennent d'arriver il y a quelques mois. Et de

0: pour eux aussi, pour il y a quand même des sujets assez sensibles et difficiles pour pouvoir établir la confiance et avoir un suivi aussi si jamais ça se passe pas bien. Et alors du coup, moi en tant que chercheuse, pour coordonner cette recherche et aider à évaluer les résultats. Voilà, quatre langues.
1: Trop wow. J'ai déjà du mal avec le français alors. Ok, merci pour toutes ces infos. Alors moi, je propose une petite pause musicale et c'est des suggestions que Anna nous a faites. Donc moi, je ne connais pas du tout. Enfin, je ne connaissais pas du tout ce que c'est un proposé, donc c'est une découverte pour moi. Alors si je prononce mal, je suis vraiment navrée. Alors la première, c'est Lolo Masabello et c'est Vivace.
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1: Bonsoir, et vous êtes toujours dans l'émission Orcase, une émission consacrée à la communauté LGBT. Et alors ce soir, on travaille sur un sujet bien particulier, c'est l'absence de chez soi et le mal logement pour les personnes ayant, donc des hommes ayant des relations sexuelles avec les hommes et les femmes trans. Et alors c'est Anna Dressler qui a fait cette étude. Et alors Anna, tu peux nous dire quels sont les différents types d'expériences de vécu du mal logement?
2: Oui, bah déjà, il y en a quand même beaucoup. Du coup, ça va faire une petite liste.
1: Oui, ouais, je me doute.
2: Et aussi pour en dire, les personnes qu'on a interviewées, du coup, tant les hommes ayant des relations avec des hommes et les femmes trans, toutes les personnes qu'on a interviewées, ils ont connu au moins 5 types différents de ce que je vais nommer. Alors du coup, et même ça, dedans d'un an pour ceux qui viennent d'arriver, en fait. Du coup, c'est quand même assez impressionnant.
3: On peut dire là, quand tu dis qu'ils ont déjà eu 5 style de mal logement, ouais, c'est qu'on voit que finalement, il n'y a pas qu'un seul style que les personnes vont peut-être vivre, mais plusieurs en fonction des années, ouais, et peut-être des expériences. Quoi.
2: Ouais. Okay. C'est souvent un parcours, en fait. On commence généralement avec la situation la plus désagréable. Et idéalement, on avance un peu dans le parcours de mal logement, mais il peut y avoir des chutes, des retours à des moments plus graves, on va dire. Mais du coup, pour en parler des différents types, du coup, ce que j'avais dit déjà, mal logement, déjà, ça commence par

0: pouvoir se retrouver à la rue, soit sur des périodes prolongées de plusieurs années ou entre deux logements, parce que les personnes bougent beaucoup de logement en logement. Du coup, entre les deux logements, ça peut se faire aussi que la personne n'a pas de logement pour 1, 2, 3 nuits. Après, oui, les hébergements d'urgence qu'on connaît pour le public sans-abri de manière générale. Vu que c'est des personnes qui viennent d'origine étrangère, aussi les centres d'accueil pour des personnes réfugiées.
1: Est-ce qu'il y a des limites à ces centres d'accueil ou ces structures d'hébergement ?
0: Oui, bah, déjà je pense qu'on connaît peut-être tous un peu les limites, qu'ils sont saturés, qu'ils ne sont pas toujours en bon état. Du coup ça c'est des limites générales, mais après il y a des limites aussi spécifiques pour les personnes avec qui on a parlé. Ceci dit, les personnes LGBT qui se retrouvent avec des personnes qui ont les mêmes profils que les personnes qu'ils ont fui dans leur pays d'origine en fait. Et ils se trouveront enfermés avec ces personnes. Et les personnes qui accompagnent, qui travaillent là-dedans aussi, c'est aussi des personnes qui peuvent quand même exercer de manière différente de l'homophobie, de la discrimination. Du coup, il y a tant ce vécu par rapport aux gens qui viennent des mêmes pays, qui ont les mêmes préjugés que les personnes qu'ils connaissaient déjà avant, comme le personnel en soi qui ne réagit pas de manière adéquate et ignore même ce problème ou dit « faut pas exagérer » ou « faut que tu te caches » ou ce genre de choses. Qui crée des situations de sentimentale parfois très très problématiques et très délicates.
2: Oui, donc un sentiment d'insécurité dans ces structures, de ne pas être bienvenue également.
0: Oui, tout à fait. Pas être bienvenue, mais aussi pas recevoir de l'aide médicale adéquate, parce qu'il y en a quand même pas mal qui ont besoin d'une aide médicale. De ne pas être pris au sérieux. Si jamais il y a un incident, il y a des personnes qui reportaient que voilà, faut passer à autre chose. Ou même où il y avait une tentative de suicide, où les gens disaient ah, de nouveau, genre, c'est pas pris au sérieux, des fois. Des fois, heureusement, oui. Mais les endroits sont saturés. Et en plus. De manière générale, c'est pas suffisamment pris en sérieux les personnes LGBT.
2: Qui sont donc en danger finalement dans ces centres également.
0: Oui.
2: Ok. Et à part ces centres, il y a quoi d'autre ?
0: À part ces centres, il y a du coup aussi des structures un peu plus, des structures d'hébergement non agréées. Du coup, oui. J'ai un peu du mal à expliquer ça, mais bon, c'est une autre manière aussi de se loger qui est un peu organisée. Une autre manière de se loger qui est très très répandue, c'est loger chez des tiers. Alors du coup, ça veut dire plein de choses différentes. Ça peut être tant chez des amis, chez de la famille, chez un partenaire ou soi-disant partenaire, c'est pas toujours très clair, chez une autre collègue ou un autre collègue qui fait aussi du travail du sexe ou de la prostitution. Voilà, ça peut cacher plein de choses différentes en fait. Ou juste une personne qu'on a rencontrée, on a besoin de se loger, on va dormir là pour une nuit ou deux.
2: Donc ça veut dire être dépendant des règles aussi donc d'une personne tierce. Et puis on sait que ce genre de solution est viable pour un petit temps, mais jamais sur du long terme également.
0: Tout donc, à fait. Imaginons chez des amis ou de la famille, souvent c'est des personnes aussi issues d'un contexte migratoire qui n'ont pas les conditions idéales de logement non plus. Du coup, on ne peut pas accueillir dans des conditions adéquates à long terme. Chez un partenaire, ce sont des relations très inégales. Généralement, c'est peut-être souvent des Belges un peu plus âgés qui se permettent quand même d'agir comme ils veulent, d'exercer des violences, que ce soit physique ou psychologique, sur les personnes. Du coup, c'est... Oui, un partenaire, mais aussi une relation très, très inégale. Et alors, du coup, on exploite un peu cette personne. Oui, après les rencontres fortuites, bah, là, c'est juste un truc très vite pour essayer vraiment de ne pas se retrouver à la rue. Et aussi avec les collègues, du coup, collègues, amis, travailleurs du sexe, ça peut être aussi, en fait, un logement rémunéré. Du coup, on peut peut-être y travailler, mais généralement, on paye aussi pour cela. On ne paye pas peu. Et ça ne veut pas forcément dire qu'on a une chambre à soi. Du coup, on peut se partager la chambre, on doit quitter pendant que l'autre personne travaille, ce genre de choses. Ça ne veut pas représenter, juste parce que c'est une amie, un collègue, un grand confort.
2: Oui, donc ça montre vraiment des situations, des vécus délicats. Voilà, toutes ces situations de mal logement. Dans l'étude, en plus de voilà, ces différents, on va dire, portraits de type de mal logement, on a parlé aussi des... Il y avait évoqué les réseaux informels.
0: Ouais.
2: C'est quoi exactement ça ?
0: Bah, c'est ce qu'on a essayé, en fait. C'était ça, comme j'ai dit, bah, loger chez des tiers, ça représentait quand même la situation pour un quart des personnes. Et oui, qu'est-ce que ça veut dire? Et du coup, souvent, c'est aussi ça. Ça se retrouve là-dedans, les réseaux informels en partie là-dedans, mais aussi d'autres formes de logement informel. Bah, l'exemple qu'on a le plus, on va dire, développé, c'est l'exemple des plazas. C'est du coup des logements de travail. A priori, on y va pour y travailler. On peut y travailler. Enfin, c'est pas officiellement reconnu. Hein. Si on parle à quelqu'un ici, personne va connaître ces plazas, mais elles existent dans toutes les communes belges.
1: C'est pas un bureau où on va, on dépose son PC, on s'assied, on a un poste de travail.
0: Voilà. Mais voilà, chacun a sa chambre et vit et travaille là-dedans. Bon, du coup, ça peut être la nuit, le jour, comme vous voulez. On paye à la semaine. On paye à la semaine entre 500 et 800 euros la semaine. Oui. Du coup, ça fait quand même une partie importante, ce qui veut dire aussi que ces personnes doivent travailler énormément pour pouvoir payer ce loyer.
1: Et ces plazas, c'est, j'entends, 500 ou 800 euros par semaine. J'imagine que est-ce qu'il y a un standing ou est-ce qu'il y a, je veux dire, c'est classe, je vais utiliser le terme luxueux.
0: C'est ce qu'on aimerait bien, hein. Mais non, malheureusement. Enfin, il y a des différences. On ne peut pas tout jeter dans un pot. Il y a des endroits qui sont assez confortables, mais il faut aussi savoir qu'il y a un intérêt des propriétaires de quand même se faire de l'argent, déjà si on demande autant. Et la protection, la sécurité, tout ce genre de choses ne sont pas toujours prises en compte de manière idéale. Il n'y a pas de personnel de sécurité ou ce genre de choses. Les personnes, ce n'est pas un lieu qui est reconnu, alors du coup, ils ne peuvent pas forcément faire appel à des formes d'aide officielle aussi. Et aussi, les chambres, parfois, c'est des toutes petites chambres avec un équipement minimal. Ça dépend un peu des endroits.
2: On se doute bien que ce genre d'endroit, il n'y a pas de bail.
0: Non. Non, on paye à la semaine et si on doit partir plus tôt, généralement, on ne reçoit pas l'argent de retour. Et aussi, c'est la question, alors du coup, de chaque fois se réorganiser pour chaque semaine. On peut aussi prolonger, mais c'est cher. Mais de devoir chaque semaine retrouver un nouveau endroit où travailler.
2: Donc, ça fait l'endroit de travail et de lieu de vie deux en un.
0: Oui. Voilà. Mais en même temps, ça pose aussi quelques problèmes dans le sens où c'est pas reconnu et alors du coup on doit aussi peut-être se cacher du voisinage, on peut pas, voilà, le voisinage normalement on n'est pas au courant, on n'a pas approuvé ça, alors du coup les personnes doivent se cacher quand même, c'est pas que les personnes peuvent se balader comme nous on le fait parce que voilà, il y a quand même ce truc, faut essayer de rester discret par rapport au voisinage et en plus peut-être qu'on n'a pas de papier, alors du coup c'est pas comme nous, on se sert de nos logements.
1: Donc ça veut dire qu'en cas de pépin, appeler la police, ça va être compliqué. Si j'ai pas de papier, si c'est un endroit illégal, c'est clair que je vais pas oser aller chercher soit de l'aide, soit des secours, j'imagine.
0: Tout à fait. Et alors du coup, idéalement, c'est quand même les autres personnes qui sont dans l'immeuble qui viennent secourir s'il y a un problème. Mais généralement, les personnes ne font pas appel à la police. C'est très très rare.
2: Une petite pause musicale.
1: Tout à fait, tout à fait.
2: Alors, on vous propose d'écouter René Gust, je ne sais pas si je le prononce convenablement, avec Querida Muerte.

0: De retour dans l'émission Hors Case avec notre invitée Anna Dressler sur l'étude entre absence de chez soi et recherche de stabilité, parcours de mal logement chez les HHH, les hommes qui ont des relations sexuelles avec d'autres hommes, et les personnes trans concernées par le travail du sexe et ou de la prostitution. Alors, on a entendu qu'il existait aussi un autre système qui était un système 50-50 au niveau du mal-logement. C'est quoi ce système ?
1: Ouais, du coup, bah, c'est pas une forme de logement en soi. Hein. C'est vraiment une sorte de système qui existe aussi en dehors des personnes que je viens de nommer en situation de migration, mais c'est un système qui existe tout court dans le système du travail du sexe. Du coup, 50-50, ça veut dire 50% de ce qu'on reçoit du client, je le garde, et 50%, ça va au gestionnaire. Dans le système, ici, pour ces personnes qui sont en parcours de migration, souvent, comment ça se prononce, les personnes veulent venir en Europe. Du coup, quelqu'un va leur proposer « je te paye tout, tu peux loger quelque part et tu me payes le double en retour ». Du coup, je te paye le billet, mais tu me payes le double en retour. Et tu restes à cet endroit jusqu'à ce que tu aies payé ta dette. Du coup, tu crées une dette et tu payes 50% de toutes les prestations, c'est pour payer ta dette. Parfois, même plus. Parfois, dans ce qui te reste, tu dois encore acheter le basique. Alors, du coup, il ne te reste pas grand-chose au final. Du coup, en fonction de la dette créée, ça peut quand même durer pas mal de temps. Et on a remarqué aussi que souvent, c'est attaché à une sorte de logement qui est assez problématique, où il y a des fois 8 personnes qui dorment dans une même chambre. Et alors du coup, à côté, il y a une autre chambre où les personnes peuvent travailler, mais la chambre de où on vit, en fait, on la partage avec beaucoup de gens. Du coup, il n'y a vraiment aucune intimité pour les personnes.
0: Et est-ce qu'on pourrait dire que ce sont des... Alors, je ne sais pas si on dit des Mac ou des passeurs, en fait, qui utilisent beaucoup ce système. Parce que tu parles de dettes liées à le fait d'être venu. Mm-hmm. Donc, c'est un peu ça.
1: Les limites, je ne sais pas, avec tout ce qui est traite humaine, sont peut-être un peu délicates. Mais de manière générale, tout le monde avec qui on a parlé a décidé de soi-même de venir travailler. C'est pas une surprise ou quelque chose comme ça. On savait, on va travailler comme ça. Mais peut-être que les situations sur place n'étaient quand même pas comme on se les imaginait, et bien pire, en fait. Mais ce n'est pas une question de « on vous annonce quelque chose, tu ne savais pas que tu allais faire du travail du sexe », ce n'est pas ça.
2: Donc les personnes viennent clairement parce qu'elles savent qu'elles vont faire du travail du sexe, mais les conditions, elles ne savent pas trop où elles vont loger et dans quelles conditions elles vont loger, quoi.
1: Oui, et que ça peut prendre quand même beaucoup plus de temps pour payer quelque chose, que finalement on n'est pas si libre dans ses mouvements, on doit quand même se cacher, est-ce qu'on peut refuser un client, c'est pas toujours clair, des fois souvent non, alors du coup les contraintes sont quand même assez importantes.
2: Ok, mais quand on parle de l'option 50-50, on est quand même, il y a quand même des contacts qui se font en amont et sur un réseau bien particulier, enfin je veux dire c'est pas sur Facebook que je vais trouver.
1: sur Facebook j'ai pas encore cherché, ça se fait en amont, via, bouche à l'oreille. On connaît quand même un peu la communauté peut-être dans les pays d'origine, et alors du coup on a vu peut-être l'une ou l'autre amie partir qui va du coup te dire « ah tiens, je connais quelqu'un » ou « moi je peux t'aider ». C'est bouche à l'oreille, après oui, des groupes, un peu des réseaux sur WhatsApp ou ce genre de choses peut-être.
2: Donc il y a une forme de travail en réseau comme dans les associations traditionnelles, mais il n'est pas top ce travail-là.
1: Ouais. Après, dans les maisons 50-50, on peut aussi revenir une fois qu'on a payé sa dette et dire « ça m'arrange de travailler de cette manière parce que la personne prend en charge les agendas avec les clients et tout ce genre de choses. » Mais bon, c'est quand même une partie très importante du revenu qui reste chez le gestionnaire.
0: Est-ce que peut-être qu'une des solutions, ça pourrait être des hôtels ou peut-être des plateformes de location en fait, d'appartements ? Ce ne serait pas une solution qui serait peut-être plus adaptée ?
1: Il y a beaucoup de gens aussi, on n'a pas fait toute la liste de toutes les typologies des personnes de mal logement, des formes de mal logement. Du coup, en effet, il y a beaucoup de gens qui logent aussi en Airbnb, via Booking ou ce genre de choses, ou dans des hôtels. Il faut savoir aussi, déjà, on a parlé des plazas où le coût est important. Airbnb, on le connaît tous, se loger là, c'est pas donné non plus. Et souvent, c'est pas forcément toléré qu'on fasse du travail du sexe. Il y en a certains qui connaissent en fait ce modèle et alors du coup qu'ils tolèrent, mais sinon, il faut faire très attention. Parce qu'il y a deux choses. Il y a d'un côté vouloir se loger, de l'autre côté trouver aussi un endroit où travailler, vu que ces personnes n'ont pas accès aux lieux officiels où on pourrait faire du travail du sexe. Alors du coup, souvent, les deux choses doivent se faire dans l'espace privé, intime. En fait, il faut y travailler aussi. Et si on loue, par exemple, un Airbnb, il faut savoir à l'avance, est-ce que je vais pouvoir y travailler ou est-ce qu'il y a quelqu'un qui va m'empêcher d'y travailler. Alors du coup, c'est parfois... peut louer pour une semaine quelque chose et se retrouver à pas travailler et payer beaucoup, en fait.
2: En t'entendant parler d'Airbnb, enfin, j'imagine que en termes de déclaration, les propriétaires ne savent pas sur Airbnb qu'on loue pour la pour que les gens puissent se prostituer. Et c'est pas pourquoi, mais moi, la prostitution m'a toujours engendré de l'insécurité pour les personnes qui pratiquent la prostitution. Je me dis, mon Dieu, là, elles reçoivent carrément, alors même si c'est Airbnb, elles reçoivent dans un domicile, elles reçoivent chez elles, donc elles sont vraiment à la merci des gens. Et je sais pas si c'est revenu souvent dans les discours, mais c'est quelque chose, moi, qui me surprend toujours, quoi.
1: Oui, ça reste. Je pense que, il y a des personnes qui font ça par choix et des personnes qui font ça pas par choix. Et on a aussi rencontré beaucoup de personnes qui n'avaient pas forcément d'autres choix.
2: Par rapport à la sécurité, tu disais les 50-50 ou les plazas, il y avait des autres. Donc, si jamais il y avait un souci de violence ou les autres pouvaient intervenir, ici, là, t'es vraiment. T'es seule, quoi.
1: Ça dépend. Déjà, quand on travaille là-dedans, je pense qu'avec le temps, on acquiert les bons réflexes de savoir qui est une personne avec qui on veut avoir un rendez-vous et avec qui non, qui n'est pas une personne de confiance, avec qui ça pourrait mal se passer. Après, vu que le coût des Airbnb est assez important, personne ne vous empêche de le louer à deux ou à trois. Du coup, souvent, ce qui se fait aussi pour partager les coûts, c'est qu'on loue plusieurs. Et alors, du coup, on se retrouve de nouveau dans un système de contrôle de sécurité informel, on va dire.
2: D'accord.
0: Est-ce que finalement, toutes ces situations de mal logement, est-ce qu'on pourrait dire presque les personnes que tu as rencontrées, on pourrait parler qui vivent, qui sont nomades? En fait, c'est que c'est une certaine forme de nomadisme parce que, en fait, il n'y a pas de solution pérenne sur du long terme.
1: Il y a plusieurs choses là-dedans parce que nous, on parle aussi de nomadisme, on va dire, dans le rapport, mais il faut distinguer plusieurs choses. Du coup, d'un côté, le travail du sexe, souvent, ou la prostitution, on gagne mieux si on bouge de ville en ville. Alors, du coup, c'est pour ça aussi qu'il y a des logements qui sont proposés à la semaine parce que comme ça, on peut bouger dans une autre ville, on trouve d'autres clients et on peut se permettre d'avoir un revenu plus raisonnable que si on reste toujours dans la même ville. Après, il y a tout ce qu'en effet, on ne trouve pas de logement. Alors du coup, on est forcé de bouger tout le temps. Et du coup, là, de nouveau, oui, il y a une sorte de nomadisme. Mais aussi, on voit aussi une évolution pour certains qui commencent à rester plus longtemps à des endroits où les situations se stabilisent petit à petit. Mais ça prend beaucoup, beaucoup de temps. Et c'est pas... souvent, les logements ne sont toujours pas idéals.
2: Et donc, parmi tout ce que tu as cité, parmi tout ce que les vécu des personnes, est-ce que les personnes ont parlé qu'il y avait une forme de solidarité dans la communauté?
1: Ouais. Solidarité, oui, et tension aussi, les deux. Je pense qu'il faut toujours voir les deux ensemble. Solidarité, déjà tout ce qui se fait pour pouvoir faire ça, parce que les personnes viennent aussi pour avoir peut-être un futur meilleur, c'est une solidarité qui se crée. Comment arriver ici? Où est-ce que je peux me chercher à manger? Où est-ce que je peux me chercher des médicaments? Quelqu'un qui est sur place pour si jamais quelque chose passe mal. Du coup, oui, il y a la solidarité. En même temps, il y a aussi la concurrence, parce que oui, tout le monde veut avoir un client et veut avoir les bons clients, pas les clients qui te traitent mal. Alors du coup, c'est aussi quelque chose qui est assez rare. Trouver les bons logements aussi, il n'y a pas assez de logements. Alors du coup, en même temps, il y a aussi, bien sûr, la concurrence. Il y a de l'hierarchie aussi. Du coup, des personnes qui sont plus loin dans leur parcours, sont un peu plus haut dans la hiérarchie, peuvent demander de l'argent pour un service ou ce genre de choses. Alors du coup, il y en a des deux. Mais okay. Il y a aussi des solidarités rémunérées, on va dire.
2: Ok.
0: Est-ce que, donc tu as parlé du fait qu'il y avait quand même beaucoup de personnes qui étaient pas automatiquement avec une situation avec papier. Et est-ce que des personnes qui ont l'accès au papier, est-ce que ce sont des personnes qui pourraient avoir peut-être plus de discrimination au logement que d'autres au vu du métier, au vu de ne pas avoir de rémunération fixe ou ce genre de choses?
1: Si je comprends bien, du coup, si on a des papiers, est-ce qu'on a plus de discrimination, c'est ça
0: ou... Non. Est-ce que c'est un public justement qui vivrait plus de discrimination de logement que d'autres?
1: Ceux qui n'ont pas de papiers.
0: Que ce soit avec papier ou sans papier. Okay.
1: Ils vivent plusieurs discriminations. Déjà, être travailleur, travailleuse du sexe, oui, c'est une discrimination. Quasi personne ne veut louer à une personne qui va faire ce travail chez soi. Il y a la question LGBT, bien sûr. Et il y a aussi la question de migration et en effet des papiers. Alors du coup, il y a d'un côté les origines, mais aussi pas avoir les bons papiers pour louer. Du coup, oui, il y a beaucoup de discriminations. Si on prend tout ça ensemble, je pense que ça en fait un beau paquet et ça explique aussi pourquoi le logement est si délicat pour ces personnes.
0: Oui, donc ça prouve un public beaucoup plus vulnérable.
1: Ouais.
0: Là, on parle, l'étude est vraiment fixée sur le mal logement, mais c'est un public plus vulnérable sur un ensemble d'éléments où on pourrait aller beaucoup plus loin. On a parlé là des médicaments, donc la médecine, l'accès en fait à différents services de la société, quoi. Est-ce qu'on ne fera pas de nouveau une petite pause?
2: Tout à fait.
0: Alors, on vous propose d'écouter Maclean da Quebrada avec Bixa Preta. 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
1: Bonsoir, vous êtes toujours dans l'émission Orcaz. Cette fois-ci, on travaille sur l'absence de chez soi, chez les personnes, des personnes trans et des personnes, des hommes ayant des relations sexuelles avec les hommes qui se prostituent. Et donc, on a vu que on a parlé du mal logement. Et en fait, j'imagine que ce mal logement, il a un impact sur la santé physique, mentale, sexuelle, sociale.
2: Oui, tout à fait. Enfin, je pense que déjà la santé, on a vu les personnes ont de manière difficile accès au logement, mais aussi de manière très difficile accès aux services de santé. Du coup, ne connaissent pas toujours leurs droits en matière de santé, si on peut voir un docteur, ce genre de choses, et aussi où les trouver. Alors du coup, par exemple, si on parle du système de 50-50, on a rencontré des personnes qui nous disaient « je vais te ramener chez le docteur », mais alors du coup, la personne accompagne la personne chez le docteur, alors du coup, il y a toujours cette surveillance, on ne peut pas parler librement. Ou d'autres situations où les personnes tout court ne savent pas où aller et n'y vont pas, sauf si vraiment c'est très très très urgent. Mais les gens attendent beaucoup trop longtemps pour se rendre chez le médecin de manière générale. Et après, il y a tout ce qui est santé mentale. Bah, on peut s'imaginer si on ne peut pas se reposer, si on doit déménager plusieurs fois, on ne peut pas se reposer en fait. Ou il y a des lieux où on ne peut pas dormir la nuit parce que la personne à côté travaille, alors du coup, c'est dur de trouver du repos. Et on ne peut pas se construire une vie facilement non plus si on doit tout le temps déménager. Il y a beaucoup de gens qui disent du coup on aimerait bien apprendre une langue, on aimerait bien peut-être aussi faire autre chose. Tout le monde ne veut pas forcément faire de la prostitution ou du travail du sexe. Mais le fait d'être bougé tout le temps ne le permet pas. Alors du coup, il y a quand même pas mal de gens qui se retrouvent aussi en dépression et qui aimeraient bien s'en sortir de cette situation qui pèse aussi sur leur santé mentale.
1: Ok. Et j'imagine que si elles sont encore vivantes aujourd'hui, c'est qu'elles ont eu des stratégies pour survivre. C'est quel type de stratégie ?
2: Une chose, déjà, c'est d'apprendre. On apprend malheureusement avec les mauvaises expériences qu'on a. C'est apprendre de manière très dure, mais on apprend avec tout ce qu'on a, qu'on a déjà vécu, avec des astuces des copines et des copains. Les réseaux qu'il y a, du coup, de dire attention, là il y a un client qui est dangereux, ou de dire ce logement là il est peut-être meilleur, allez là-bas, ou il y a beaucoup de clients à cet endroit là pour le moment. Alors du coup, aussi pour s'aider au niveau des revenus, ou même si on se retrouve sans logement, il y a quand même certaines solidarités, du coup, de pouvoir peut-être aller chez quelqu'un d'autre pour se loger pour un certain temps. C'est ça les stratégies, mais après ça prend du temps aussi, tout ne se résout pas.
1: J'imagine une des stratégies, enfin, c'est là où on sort, enfin, on est toujours dans la survie, mais on sort, mais c'est d'avoir ses papiers, déjà, ça aide, j'imagine, administrativement parlant.
2: Oui, et il y a aussi beaucoup de gens qui nous disent, par exemple, regarde, il y a 2 ans, j'étais dans la rue, regarde où je suis maintenant, j'ai un toit au-dessus de moi, et il y a quand même des choses qui avancent, où l'année passée, je devais travailler sans cesse, maintenant, j'ai quand même le temps de pouvoir me reposer un peu plus. Du coup, ce parcours peut aider à avoir des papiers, on le note quand même que ça fait une différence pour l'accès au logement aussi.
1: Ok. Et donc, tu parlais de l'évolution des personnes, et justement, c'est quoi les aspirations de ces personnes ?
2: C'est des choses très banales, on va dire. C'est pouvoir se reposer, je pense. Ça, c'est on sent vraiment cet épuisement chez ces personnes. Pouvoir se reposer, être en sécurité, pouvoir dormir, pouvoir se construire une vie, faire autre chose que juste travailler toute la journée, avoir une famille, un logement. C'est des choses qu'on prend pour comme allant de soi, mais... Voilà, c'est juste ça, je pense.
1: En fait, c'est vivre comme tout un chacun, tout un chacune.
2: Voilà.
1: Se lever le matin, boire son petit café ou son petit chocolat chaud et se mettre dans un lit douillet et voilà quoi. Et se sentir en sécurité chez soi.
2: Ouais, pas devoir penser où est-ce que je vais dormir demain, comment ça va se passer.
1: Et alors, quelles seraient les solutions face à ce problème à mettre en place ? Je veux dire que ce soit institutionnel, que ce soit législatif, d'après.
2: C'est une très très grande question, je pense. Déjà, il y a des problèmes et des solutions. ces problèmes, je pense, du coup, tout aborder, c'est peut-être très ambitieux, mais déjà, faut commencer à sensibiliser encore plus les gens, améliorer l'accompagnement.
1: Les sensibiliser à quoi ? À la prostitution ?
2: Parce non, que... les personnes tout autour, tout ce qu'il y a comme discrimination, quand même, sensibiliser plus les personnes en lien avec ces personnes, quand je parle par exemple des centres d'accueil pour réfugiés, pour sensibiliser plus dans ce cadre-là par exemple, ou quand ils demandent de l'aide médicale aussi, dans ce cadre-là aussi. Les accompagner en logement, avoir un meilleur accompagnement, mais avoir aussi en fait des logements qui s'y prêtent, parce qu'il peut y avoir des logements mais qui ne sont pas pensés pour des personnes LGBT et qui ne fournissent toujours pas un cadre sécurisé. Et après, il y a aussi enfin, de solutions. Déjà, rendre visibles ces problèmes et en parler, et voir comment on peut faire quelque chose, c'était déjà l'étape qu'on voulait faire, de rendre un peu plus visible ce genre de choses. Mais il y a aussi soutenir plus de projets communautaires. Et je pense aussi, on peut aussi apprendre avec tous les réseaux qui sont créés de manière informelle. Il y a aussi, comme on dit, des solidarités là-dedans. Il y a aussi des réflexes qu'on peut retenir pour penser comment ça pourrait se faire autrement de manière officielle. Après.
1: C'est-à-dire ?
2: Par exemple, tout ce qu'il y a d'entraide au niveau de... Enfin, oui, comment elle gère d'aller d'un logement à un autre, tous ces réseaux qui doivent maintenant rester cachés. Si on pouvait le faire de manière officielle, qu'il y ait une plateforme ou je ne sais pas, ce genre de choses, alors du coup, il ne faut plus se cacher. On peut aussi réclamer plus facilement ses droits, c'est plus visible, ce genre de choses.
3: Donc si j'entends bien, il y a deux sortes de travail principalement à faire. Un travail auprès des personnes, monsieur et madame, tout le monde, j'ai envie de dire que pour pouvoir essayer de lutter contre les discriminations, les stéréotypes, les préjugés que les personnes vivent, là principalement les HSH et les personnes trans, travailleurs et travailleuses du sexe ou de la prostitution, mais pas que. Il y a aussi tout un travail de sensibilisation auprès justement des personnes concernées sur l'accès en fait à leurs droits, leur permettre d'en apprendre plus et de leur faciliter l'accès à leurs droits en fait.
2: Ouais, et je rajouterais aussi, du coup, il y a madame et monsieur tout le monde, les personnes elles-mêmes et le côté, on va dire, plus institutionnel. Il faut aussi créer des solutions adéquates au niveau institutionnel aussi.
3: Ouais, créer des espaces pour pouvoir accueillir justement les personnes en toute sécurité lorsqu'elles arrivent en Belgique et ne pas reproduire en fait les violences que les personnes essayent de fuir déjà dans leur pays d'origine. Mais un grand merci en tout cas. Est-ce que l'étude, on peut la lire quelque part ?
2: Je pense que vous la trouvez sur le site d'Alias, du coup alias.bruxelles. Et j'espère qu'il y a un onglet qui dit genre publication, recherche et que vous le trouvez là-dedans. Mais elle est en tout cas accessible en ligne. Et certainement, si vous contactez Alias, vous pouvez avoir une version papier aussi.
3: Super. Est-ce qu'il y a quelque chose que tu voudrais rajouter sur l'étude ou quelles seraient tes aspirations pour la suite ? Personnel.
2: Ce serait bien que ce ne reste pas qu'une étude qu'on a écrite et qui s'oublie, mais que ça pourrait changer des choses. Alors du coup, c'est question de continuer d'en parler, de rendre visibles ces choses, mais c'est pas toujours évident. Mais voilà, que ça mène, peut-être que les gens qui nous écoutent prennent ça un peu au sérieux et on parle autour d'eux.
3: Alors, quelque chose aussi important qu'on a oublié peut-être de souligner depuis le début de l'émission, c'est que quand on parle de personnes HSH ou personnes trans, travailleurs, travailleuses du sexe ou de la prostitution, on parle de personnes souvent qui n'en parlent pas en dehors des personnes concernées et qui essayent de dire qu'ils ont un autre métier ou autre chose. Et c'est peut-être des personnes, si vous êtes LGBTQIA+, que vous croisez peut-être dans des bars, dans des lieux festifs ou autres. Donc voilà, c'est pas un métier dont les personnes sont souvent fières, il faut savoir. Pourtant, il n'y a pas de honte, parce que quand on doit survivre, en fait, on fait ce qu'on peut. Et c'est souvent le cas. Du public que vous avez rencontré, n'est-ce pas ?
2: C'est un bon mot pour la fin, je pense, oui.
1: Voilà, un grand merci à vous deux, à Marine et à Anna. Je vous souhaite une excellente soirée à toutes les deux.
3: Un grand merci à toi aussi, Mélanie.
2: Oui, merci beaucoup.
1: Et bien, on se retrouve la prochaine fois.
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0: Tu baises.
1: Je vais payer par carte. De me dire, c'est totalement ok, il suffit de mettre du lube parce que le lubrifiant va réparer le latex endommagé. C'est pas comme... Est-ce qu'on peut utiliser les sciences comme avant? Enfin, 2025, on peut utiliser les sciences? Parce que c'est pas comme ça que ça fonctionne. T'es prof en plus. T'es prof. Alors oui, t'es prof d'espagnol. En fait, là, à plus avoir de logique, en fait, je... Ça me panique. En fait, je peux même pas... C'est horrible, en fait. J'ai réalisé que si t'avais seulement ce bout de machin à me proposer, c'est qu'en fait, t'en utilises pas de préservatif. Alors que t'es en couple libre. Là, t'es en train de te dire, mais elle est complètement malade, celle-là. On l'a pas utilisé, ce préservatif. Pourquoi elle m'envoie des messages vocaux? On n'a pas totalement évité la catastrophe, en fait. C'est ça, le... Comme on s'est frotté pendant 6 heures, comme des junkies. Ta muqueuse rencontre ma muqueuse. Ok, bon, moi, je suis muqueuse, en vrai. Rencontre ta muqueuse, qui rencontre la muqueuse de ta meuf tout le temps. Me met en contact. Normalement, c'est ta muqueuse me met en contact avec les muqueuses que tu kennes, en fait. Et tout ça autour du métro Goncourt. C'est ça, le truc. Donc, entre ça, ton théorème, là, du latex qui s'auto-répare, et le fait que tu ne crois pas en la chaîne du froid. C'est pas une putain d'opinion, la chaîne du froid. Je me pose la question si les blancs de poulet que tu nous as pas servis la dernière fois, tu les avais pas décongelés et recongelés. Avant de les décongeler, je veux dire. Pour les servir. Tu peux me répondre là-dessus?
2: On n'a qu'à réfléchir. Utilisons ce qui est rationnel.
1: Je me dis qu'il est possible que ma touffe de poils nous ait protégés. En fait, sur le coup, qu'elle ait fait une sorte de barrière. Ça, c'est scientifique. Bon, du coup, je suis partie me faire tester. Je devrais recevoir les résultats dans 24 heures. Ça va le faire. 2025, ça va le faire. Ça va le faire.

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Un narcotique sur Radio Campus, la radio de la communauté de l'Université Libre de Bruxelles. On est ensemble jusqu'à 1h du matin. On a écouté Hills et Crack Metal pour commencer. Et je vous laisse ensuite avec Placebo et Cure, et puis encore plein d'autres, durant cette heure passée ensemble.

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Un narcotique, on a écouté donc Placebo, Battle for the Sun, et puis c'était du Cure. Ensuite, I Know Enough avec Warsong. Et ce morceau, en fait, est le générique d'une série finnoise ou finlandaise. Finnoise ou finlandaise. Meurtre à Varjakar. Ça, c'est le titre en français. Le titre en anglais, c'est All the Sin, et je ne vais pas vous le prononcer en finnois. Ensuite, c'était de SPKTR. En fait, c'est le retour de SPK. Et puis, enfin, c'était Arditi avec les Legionaries, un album qui est sorti dans le courant du mois d'avril. On poursuit tout de suite dans un narcotique, en vous signalant aussi que vous allez pouvoir retrouver la playlist de cette émission et également le podcast sur le site www.radiocampus.be. Cold Cause pour poursuivre.